C'est Thérémène, bonjour et bienvenue, c'est vendredi, nous sommes aujourd'hui le 12 juin, dans quelques instants Axel Red, Rod Stewart, merci beaucoup d'avoir choisi RMN, bon début de journée et bon

L'excellentissime Bruno Mars sur RMN, bonjour. Un excellent réveil en ce vendredi, oui, fin de semaine. Le petit coup d'œil sur l'éphéméride, normal pour commencer l'émission. Avec aujourd'hui une bonne fête à vous, Guy. Nous sommes le 163e jour de l'année, le soleil se lève à 5h46. RMN, c'est de la musique, dès votre début de journée. Avec Michel Polnareff, Serge Gainsbourg et voici Eruption, I Can Stand the Rain.

Dead or Alive sur RMN. L'occasion d'aller jeter un petit coup d'œil sur notre site internet rmn.bzh. Beaucoup d'événements, beaucoup de manifestations pour ce week-end. Rendez-vous sur rmn.bzh. La suite avec Phil Collins, Laurent Woolsey et voici Claudio Capeo. Bonjour et bienvenue. Bon réveil.

Laurent Voulzy, le pouvoir des fleurs sur RMN, la Bretagne en musique. Bonjour et bienvenue. Aujourd'hui, nous fêtons l'anniversaire notamment de Denis Brognard qui fête aujourd'hui ses 60 ans. D'ailleurs, c'est peut-être votre anniversaire. Je n'ai qu'une seule chose à vous souhaiter, une excellente journée. Voici Secret Service, Madness et Indochine.

0: Indochine, Nonaim sur RMN. Bientôt, vous pourrez gagner vos accès pour les vieilles charrues. On va en reparler très, très, très bientôt sur RMN. C'est l'heure de retrouver l'horoscope. Et avant 5h et le retour de Christophe et de Camille, Musique Alios ou encore Zazie. Je vous dis à lundi, à 4h.
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3: Bonjour à tous, vendredi 12 juin, très belle journée. Tout de suite, l'horoscope.
4: Bélier, une mission hors norme vous permet de prendre du galon.
5: Les taureaux, une signature risque de vous engager en privé, mais vous ne le regretterez pas, bien au contraire.
6: Gémeaux, une situation classique s'installe, celle de la jalousie à propos de vos progrès.
7: Les cancers, le ciel planétaire va favoriser votre stabilité dans votre vie privée, et cela jusqu'à cet été.
8: Les lions, prenez le temps de boucler le dossier que vous aviez mis volontairement de côté, une surprise s'y trouve.
9: Les vierges, vos progrès pour évoluer vont se trouver à portée de main, et vous allez savoir vous en servir.
10: Balance, une réunion de famille va s'imposer pour régler un différend avec les plus jeunes.
11: Les scorpions, vous incarnez la sécurité pour votre équipe. Faites en sorte que celle-ci n'en abuse pas.
12: Les sagittaires, des planètes favorables vont accélérer vos prochains rendez-vous et vont vous faire changer d'univers.
13: Les capricornes, en prenant une position définitive dans une négociation, vous allez vous éclipser ensuite.
14: Verseau, méfiez-vous de la présence d'incompétents et restez à distance afin de vous protéger.
15: Et pour finir, les poissons, la période est idéale pour accepter quelques critiques afin d'en tirer ensuite un réel bénéfice imprévu.
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0: Bienvenue, les 5h, vous êtes bien sur RMN, on y est bien aussi. 5h, la Bretagne s'éveille, les infos, votre météo et puis la musique avec Alain Souchon. Et puis Christophe May, avant de retrouver Camille, bonjour.
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2: Mesdames, messieurs, bonjour, toute l'actu.
1: Titouan Guibert.
2: À la une, hausse des auditions des mineurs à Quimper. Un jeune est entendu en moyenne chaque jour à l'UAP du Sud Finistère pour des violences sexistes et sexuelles. En 2025, ce sont 360 auditions qui ont été réalisées, soit 3 fois plus qu'en 2010. 60% concernent des violences sexuelles avec un âge médian de 8 ans pour les incestes et un taux de classement sans suite de 70%. Crise du logement social en Centre-Bretagne. La demande reste très forte avec un temps d'attente moyen de 10 mois et jusqu'à 7,5 demandes pour une attribution. Les élus du pays Centre-Ouest-Bretagne alertent sur la tension permanente et appellent à une mobilisation collective face à la baisse des subventions. Suite dans l'affaire des Roches Blanches à Douarnenez, la Cour d'appel de Paris a rejeté ce mercredi le recours des occupants contre l'acquisition par le département. Le site sera libéré pour permettre déconstruction, dépollution et renaturation, avec un objectif de réouverture au public dès l'été 2027. Pêche à pied rouverte en Finistère, la préfecture a levé ce jeudi l'interdiction de récolte et de consommation de coquillages, notamment dans les zones Audet, Bénodet et du pays Bigoudin Sud. Une bonne nouvelle rendue possible grâce à des analyses favorables sur les toxines lipophiles. Les pêcheurs à pied peuvent à nouveau pratiquer dans ce secteur. La chaleur va faire son grand retour dans l'ouest dès ce vendredi. Les températures grimperont progressivement avec un pic attendu dimanche. Des pointes proches des 29-30 degrés sont possibles dans l'intérieur des terres de Nantes jusqu'à Rennes et même en Bretagne à Vannes et Brest. Les prévisionnistes appellent à la prudence face à un indice UV très élevé. Dans le reste de l'actualité, tension au Moyen-Orient. La CGT des officiers de la marine marchande dénonce des faits extrêmement graves après les nouvelles frappes américaines et les ripostes iraniennes. Avec la fermeture du détroit d'Ormuz, la fédération n'exclut pas une évacuation des navires français si les menaces se précisent. Retour en France où le monde de la voile est en deuil. Charlie Dalin, vainqueur du dernier Vendée Globe, est décédé des suites d'un cancer ce jeudi à l'âge de 42 ans. Portrait d'un marin d'exception, Gwen Bro.
3: Charlie Dalin incarnait l'excellence et la discrétion. Architecte naval de formation, le Havrais s'était imposé comme l'un des plus grands skippers de sa génération. Vainqueur du Vendée Globe 2024-2025 en un temps record, il avait réalisé cet exploit alors qu'il luttait déjà contre la maladie. Respecté pour son talent, admiré pour son élégance et sa dignité, Charlie Dalin s'est éteint à Quimper dans le Finistère. Il laisse l'image d'un homme courageux, humble et profondément attaché aux valeurs de la mer. Il était âgé de 42 ans.
2: Merci Gwen. La disparition de Charlie Dalin, marié et père d'un garçon, suscite une vive émotion dans le monde de la voile et du sport français. Voilà pour l'actualité. Tout de suite, la météo.
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2: Encore quelques fortes perturbations ce matin avec un ciel plutôt voilé sur la Bretagne. Encore des nuages denses qui se maintiennent et de rares pluies possibles par endroits. Cet après-midi, fort heureusement, une nette amélioration du temps avec un ciel qui se dégage, laissant placer quelques belles éclaircies. Les températures, elles, vont augmenter, proches des 23 et 24 degrés au meilleur moment de la journée. Comptez 23 degrés à Douarnenez et Plouermel, 24 degrés jusqu'à Lorient et Auray. Sur le littoral, la marée basse attendue dès ce matin, 9h. Elle sera haute aux alentours de 15h. Bonne journée à vous.
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1: Nous sommes à l'antenne. Bonjour ma Camille.
2: Bonjour.
1: Mais reviens, attends, c'est que t'es à l'antenne là. Non mais j'y crois pas. Le naturel de Camille qui est à 10 mètres du micro en fait. Bonjour, on est super bien réveillés,
2: désolé,
1: je vous le dis, les amis.
2: Non, parce qu'il m'a, oui, Christophe, il m'a lancé un regard exaspéré. Bah, je crois que je l'ennuie.
1: Non, mais jamais la vie. Il faut pas dire ça. Oh. Et en plus, il est trop tôt. Alors, on vous le dit, on s'est réveillé très très tôt ce matin parce qu'on n'avait pas préparé. On dit, c'est la fin de saison. On n'avait pas préparé l'émission hier, on était épuisés avec
2: dire,
1: la Coupe du Monde.
2: On n'a pas préparé le petit déjeuner, j'attends toujours.
1: Et tout est prêt. Allez, on démarre. Déjà dans Backstage, Jennifer Lopez,
2: oui.
1: Non pas à côté chanson, mais.
2: Mais côté cinéma, côté enfin cinéma, non, c'est non, côté oui. Netflix finalement.
1: Côté téléfilm Netflix, c'est pour une vraiment un film. Enfin,
2: Christophe est chaud patate, hein.
1: Qu'on
2: vous le dise.
1: Le chrono du jour à suivre dans 5-6 minutes. Alors, question sur les bébés à leur naissance, mm-hmm. Les marques Porsche et Peugeot, c'est pas pareil, mais
2: non,
1: tout à l'heure.
2: Non.
1: Le billet de 2 dollars américains, question sur la princesse Diana,
2: okay.
1: De l'orthographe, des couleurs et puis une personnalité dont on apprendra le vrai prénom. Ça peut vous surprendre. Il a mixé hier au Stade de France.
2: Ah, bah oui, je sais qui c'est.
1: Eh bien voilà. À tout de suite, bonjour.
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1: Une bonne fin de semaine avec nous. Voici notre chrono. Alors, le chrono spécial Coupe du Monde, là, c'est terminé. Ne t'inquiète pas, Camille revient à notre chrono quotidien. C'est lancé. Quel est l'os? Dont les bébés alors, sont dépourvus à la naissance. Moi, je ne le savais pas. Le tibia ou la rotule?
3: La rotule.
1: Eh oui, c'est rigolo, ça, petit bébé. Quel animal figure sur le logo de Porsche?
3: Un cheval.
1: Pour Peugeot?
3: Un lion.
1: Oui, c'est ça. Quel président américain figure sur le billet de 2 dollars?
3: Ouf.
1: Je vous donne trois propositions. Ronald Reagan, Thomas Jefferson ou Donald Trump?
3: Thanks God, ce n'est pas Donald Trump, oui, je dirais Thomas Jefferson.
1: Tu sais que Donald Trump, il veut y imposer son image sur un billet de 250 dollars.
3: Quelle surprise! Mais lui qui est si modeste. Non, tu plaisantes. Ah non,
1: quel était le nom de jeune fille de la princesse Diana?
3: Spencer.
1: Oui. Comment, alors, c'est pas facile, comment conjuguer le verbe inclure au passé composé? C'est j'ai inclus avec un S à la fin ou j'ai inclus sans S à la fin?
3: Avec un S.
1: Quelle couleur apparaît quand on mélange le rouge et le jaune?
3: L'orange.
1: Oui. Et puis, t'as vu, moi aussi, tu parles des mamans. Tu parles avec les mamans.
3: Ben oui.
1: Quelle personnalité se prénomme Pierre sur son état civil? Ouh. Écoute ça. Pierre David Guetta, Pierre Aurélien Cotentin, Pierre Christophe Laurie.
3: Non, c'est David Guetta, je crois. Non,
1: c'est ça.
3: Qui était au Stade de France hier.
1: Ben oui, hier.
3: En plus.
1: C'est un peu tôt là le matin quand même. Hein.
3: Ah, et là, ça fait beaucoup.
1: Ça agresse un petit peu. Oui, Pierre David Guetta.
3: Aurélien Cotentin, c'est Orelsan.
1: C'est Orelsan. Et Pierre Christophe Laurie, c'est qui?
3: Ah, c'est l'homme le plus merveilleux du monde.
1: Ouais, ça fait du bien d'entendre. Merci, ma Camille.
3: Merci à toi.
1: Jean-Jacques Goldman, c'est mieux. C'est plus doux. Allons-y avec RMN.

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1: Bonjour à tous, soyez les bienvenus.
0: Titouan Guibert.
1: À la une, pêche à pied rouverte en Finistère. Bonne nouvelle pour les amateurs de coquillages. Les zones marines Audet-Bénodet et Pays Bigoudin Sud sont de nouveau accessibles à la récolte et à la consommation. La préfecture du Finistère a levé l'interdiction grâce à des analyses récentes qui confirment des teneurs favorables en toxines lipophiles. Cambriolage dans une épicerie à Morlaix. Un individu a forcé ce jeudi vers 5h la devanture d'une épicerie rue Gambetta, près de la boulangerie Le Fournil des 100 Marches. Le suspect est reparti avec des bouteilles d'alcool après avoir laissé du verre cassé sur place. Une enquête est ouverte pour ce cambriolage commis en plein centre-ville. Feu de cave à Quimperlé, un habitant a réussi à éteindre lui-même mercredi soir vers 22h un incendie accidentel dans une cave d'un immeuble rue Madame Moreau en Haute-Ville. Les pompiers arrivés sur place n'ont eu qu'à sécuriser les lieux. Aucun blessé n'est à déplorer dans cet incident rapidement maîtrisé. Reprise du train Quimper-Brest, le trafic ferroviaire va enfin reprendre samedi, 4 mois après l'éboulement qui avait interrompu la ligne. 9 allers-retours en semaine et 6 le week-end sont prévus en horaire habituel, avec des tarifs attractifs et une offre multimodale renforcée à Brest. L'île Tristan fermée à Douarnenez, l'accès à l'île est temporairement interdit depuis mercredi en raison de la présence de chenilles processionnaires. Les équipes de la ville poursuivent leur investigation pour évaluer précisément les risques et devraient communiquer vendredi en cas de prolongation. Dans le reste de l'actu, le monde de la voile française est en deuil. Le célèbre navigateur Charlie Dalin est mort dans la nuit de mercredi à Quimper dans le Finistère à l'âge de 42 ans. Vainqueur du dernier Vendée Globe 2024-2025, il luttait depuis plus de 2 ans contre un cancer. Manifestation pour l'IANA, 150 associations et syndicats appellent à se rassembler chaque lundi soir devant les tribunaux et le ministère de la Justice. L'objectif de ces rassemblements sont de dénoncer les défaillances face aux violences sexuelles, notamment envers les femmes et les enfants. Et puis les élèves de première ont commencé à plancher hier sur le français pour les épreuves anticipées du bac. Aujourd'hui, ce sera les maths, une nouveauté cette année. Le détail du reste du calendrier avec Margot Douetil.
2: Les élèves de première passeront ensuite l'oral de français à partir du 22 juin. Pour les terminales, les examens débuteront ce lundi avec la traditionnelle épreuve de philo. Du mardi 16 au jeudi 18 juin, place aux épreuves de spécialité. Puis les élèves passeront le grand oral entre le 22 juin et le 1er juillet. Du côté du bac pro, les écrits sont passés, l'oral de projet aura lieu dès le 24 juin. Et cette année, la notation sur l'orthographe sera plus sévère dans toutes les matières, sur demande d'Edouard Geoffrey, ministre de l'Éducation nationale.
1: Merci Margot, et à noter que les résultats du bac seront publiés le mardi 7 juillet. Voilà pour l'actu, la météo.
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1: Des perturbations dès ce matin sur la Bretagne avec un ciel voilé, des nuages denses et encore quelques rares averses par endroit. Fort heureusement, ça ne dure pas. C'est une nette amélioration prévue cet après-midi avec un ciel qui va se dégager un peu plus, laissant passer quelques belles éclaircies en journée. Les températures devraient monter autour des 23 et 24 degrés jusqu'à Concarneau et Carhaix, 23 degrés à Lorient et Vannes. Le vent lui reste assez faible, proche des 25 et 30 km/h en moyenne. Et puis sur le littoral, notez la marée basse attendue dès 9h ce matin. Très bonne journée à vous.
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0: C'était Emma avec RMN. Un bon petit matin en Bretagne. Bonjour, on reparlera météo tout à l'heure avec la rédaction, bien sûr. Clara va nous rejoindre pour l'horoscope. Et puis maintenant, c'est 2-3 mots de télévision le matin aussi à la radio sur RMN. On retrouve la rédaction.
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3: Bonjour, au programme de votre soirée télé de ce vendredi 12 juin sur TF1, Masque Singer, divertissement présenté par Camille Combal, sur France 2, haute saison, série, sur France 3, affaire conclue, divertissement sur le thème objet mystère sur les traces de Léonard de Vinci, affaire conclue, délocalise ses plateaux au Clos Lucé, dernière demeure de Léonard de Vinci, qui consacra sa vie à tenter de percer les lois de l'univers. Sur M6, du foot, la Coupe du Monde avec Canada, Bosnie-Herzégovine, sur T18, la fascination des femmes pour Hitler, documentaire de sa petite enfance à son suicide en avril 45 en compagnie de son épouse Eva Braun. Adolf Hitler a toujours été entouré par la gente féminine. Sur France 5, la leçon de piano, film réalisé par Jane Campion. Sur TMC, Ready Player One, film réalisé par Steven Spielberg. En 2045, le monde est au bord du chaos. Les humains se réfugient dans l'Oasis, un univers virtuel mis au point par le brillant et excentrique James Hallyday. Et puis sur TFX, Pure Weekend, film avec Kad Merad et Bruno Solo. Très belle soirée télé à tous.

0: Somebody to Love, le grand jeu Queen avec RMN. Je voudrais vous rappeler quand même cette exposition à visiter en famille, le petit théâtre doré. Nous sommes dans le Morbihan, Auré, c'est dans le Morbihan. Eh bien, je vous propose cette exposition originale consacrée donc à nos costumes traditionnels et au savoir-faire donc de la mercerie bretonne. C'est organisé par la Quévrenalerie, donc c'est toujours un succès. Donc c'est un parcours en fait immersif entre costumes anciens, broderies, outils de couture et objets d'époque. Ça va peut-être également vous rappeler plein de souvenirs. Alors c'est à Auré, c'est jusqu'au 19 juin. Bonjour, c'est l'horoscope maintenant avec Clara. On se rapproche de 6h, un bon début de journée.
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3: Bonjour à tous, vendredi 12 juin, très belle journée. Tout de suite, l'horoscope. Bélier, une mission hors norme vous permet de prendre du galon. Les taureaux, une signature risque de vous engager en privé, mais vous ne le regretterez pas, bien au contraire. Gémeaux, une situation classique s'installe, celle de la jalousie à propos de vos progrès. Les cancers, le ciel planétaire va favoriser votre stabilité dans votre vie privée, et cela jusqu'à cet été. Les lions, prenez le temps de boucler le dossier que vous aviez mis volontairement de côté, une surprise s'y trouve. Les vierges, vos progrès pour évoluer vont se trouver à portée de main, et vous allez savoir vous en servir. Balance, une réunion de famille va s'imposer pour régler un différend avec les plus jeunes. Les scorpions, vous incarnez la sécurité pour votre équipe, faites en sorte que celle-ci n'en abuse pas. Les sagittaires, des planètes favorables vont accélérer vos prochains rendez-vous et vont vous faire changer d'univers. Les capricornes, en prenant une position définitive dans une négociation, vous allez vous éclipser ensuite. Verseau, méfiez-vous de la présence d'incompétents et restez à distance afin de vous protéger. Et pour finir, les poissons, la période est idéale pour accepter quelques critiques afin d'en tirer ensuite un réel bénéfice imprévu. Très belle journée sur RMN, la Bretagne en musique.
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0: préparé le téléphone en mode avion. Merci Camille de me rappeler tout ça. Bonjour RMN, bienvenue, il est 6h, un très bon réveil. Robert Palmer pour les années 80 et Clara Luciani, c'est parfait pour le matin. Après les infos.
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2: Bonjour à tous, vendredi 12 juin, soyez les bienvenus.
1: Gwen Bro.
2: À Quimper, un mineur est entendu en moyenne chaque jour à l'unité d'accueil pédiatrique du Sud Finistère pour des violences sexistes ou sexuelles. 360 auditions ont été réalisées l'an dernier, soit trois fois plus qu'en 2010. La majorité concerne des violences sexuelles et les victimes sont parfois très jeunes. La crise du logement social reste vive en Centre-Bretagne. Les demandeurs attendent en moyenne 10 mois avant d'obtenir un logement. Les élus du pays Centre-Ouest-Bretagne alertent sur une tension durable et appellent à davantage de moyens pour répondre aux besoins des habitants. L'avenir du site des Roches Blanches, précise à Douarnenez, la Cour d'appel de Paris a rejeté le recours des occupants contre son acquisition par le département. Le site doit désormais être libéré pour permettre sa déconstruction, sa dépollution et sa renaturation avec une réouverture au public envisagée à l'été 2027. Bonne nouvelle pour les pêcheurs à pied dans le Finistère, l'interdiction de récolte et de consommation des coquillages a été levée hier dans le secteur de l'Audet, Bénodet et du Pays Bigoudin Sud. Les analyses sanitaires sont devenues favorables et l'activité peut reprendre. La chaleur va faire son retour aujourd'hui en Bretagne. Les températures vont progressivement grimper tout au long du week-end avec un pic attendu dimanche dans l'intérieur des terres. Le thermomètre pourrait approcher les 30 degrés. Du coup, appel à la prudence face à un indice UV élevé. Donald Trump affirme qu'un accord pourrait être signé avec l'Iran dès ce week-end. Le président américain a déclaré hier que les derniers points du texte avaient été validés par les parties concernées. L'Iran assure toutefois qu'aucune décision définitive n'a encore été prise. Direction l'Amérique.
1: Coupe du Monde 2026.
2: Elle a débuté hier soir avec la victoire du Mexique face à l'Afrique du Sud. Les Mexicains se sont imposés 2-0 lors du match d'ouverture. Un faux départ pour la consigne de verre en France, un an après le lancement de l'expérimentation dans quatre régions, dont la Bretagne et les Pays de la Loire. Explication, Dimitri Coutan.
3: Oui, l'objectif initial affiché par l'éco-organisme Citeo était d'atteindre 750 supermarchés partenaires fin 2025. Un an plus tard, l'association n'en recense que 350. Sur le terrain, le constat est tout aussi décevant. Les clients ne trouvent en moyenne que 9 produits consignés par magasin et ces emballages réutilisables coûtent parfois jusqu'à 3 fois plus cher que leurs équivalents jetables. Entre le manque d'informations en rayon et des machines de déconsignation introuvables, le dispositif peine à séduire.
2: Merci Dimitri. Citeo a de son côté refusé de commenter ce rapport. Voilà pour l'actualité. On passe à la météo et c'est plutôt pas mal.
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4: Encore quelques fortes perturbations ce matin avec un ciel plutôt voilé sur la Bretagne. Encore des nuages denses qui se maintiennent et de rares pluies possibles par endroits. Cet après-midi, fort heureusement, une nette amélioration du temps avec un ciel qui se dégage, laissant placer quelques belles éclaircies. Les températures, elles, vont augmenter proche des 23 et 24 degrés au meilleur moment de la journée. Comptez 23 degrés à Douarnenez et Plouermel, 24 degrés jusqu'à Lorient et Auray. Sur le littoral, la marée basse attendue dès ce matin, 9h. Elle sera haute aux alentours de 15h. Bonne journée à vous.
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0: animateur radio dedans.
1: Ni animatrice. À tout à l'heure.
0: Mais il y a trois corps de métier.
1: Oui, effectivement.
0: Qui ont été identifiés.
1: Et puis forcément, à l'inverse, il y a des métiers que c'est pas top. Enfin, bon, c'est une étude. Voilà. Et puis alors l'info expresso, dis-nous ce qu'il en est.
0: Un homme a quitté sa petite amie pour une raison, bon, j'allais dire bien particulière en soi, comme toutes les personnes qui se quittent.
1: Mais là, c'est particulier.
0: Oui, voilà.
1: Qu'est-ce qu'on peut donner comme indice?
0: On va dire
1: T-Rex.
0: J'allais dire, ils ne sont pas d'accord sur un élément essentiel de l'histoire du monde.
1: Ah, c'est pas.
0: C'est joliment dit.
1: Ah, c'est joliment dit. Eh bien, à tout de suite.
0: Oui.
1: On vous souhaite un bon début de journée, une belle fin de semaine. Voici Vita.

0: Véronique Sanson et la drôle de vie. Allez, avec RMN, bienvenue.
1: Camille, info.
0: Quels sont les métiers du bonheur selon la science?
2: Il est où le bonheur?
3: Ah, évidemment.
0: Il est où?
4: Il est où?
0: On y va.
2: Il est où le bonheur? Il est où? Il est où?
0: Tu te souviens du clip? Moi, il me faisait flipper quand même.
3: Ah bon?
0: Ouais, je sais pas, le maquillage n'était pas top. Non, bon, c'est pas grave. Alors,
3: d'accord.
0: Quels sont les métiers du bonheur, Camille?
3: Alors, si vous êtes enseignant en école primaire, bibliothécaire,
0: oui,
3: ou bien chercheur, vous avez de quoi sourire. Selon une étude psychologique, ces trois professions figurent
0: d'accord
3: parmi les
0: oui
3: métiers les plus épanouissants. Les chercheurs, donc des hommes et des femmes très heureux finalement,
0: oui,
3: ont identifié plusieurs critères clés qui favorisent alors l'épanouissement professionnel. Premièrement, l'autonomie dans l'organisation du travail.
0: Oui.
3: Ensuite, le sentiment d'utilité sociale, des relations humaines enrichissantes, un environnement apaisé
0: d'accord
3: et structuré. Et ces éléments sont particulièrement présents dans les métiers du savoir et de la transmission.
0: C'est pas tout.
3: Les métiers liés à la nature, dans la nature et pour la nature,
0: oui,
3: sont également les métiers
0: alors
3: les plus
0: alors
3: cités.
0: Oui. Et en revanche, forcément. Hein,
3: forcément,
0: oui,
3: l'étude pointe également les serveurs, les vendeurs, les charpentiers,
0: aïe, aïe, aïe,
3: comme les professions les moins épanouissantes. Ces métiers souffrent en effet de fortes pressions, de manque d'autonomie, d'un rythme effréné, d'une faible reconnaissance,
0: oui,
3: ce qui impacte négativement le bien-être de ces travailleurs. Après, si vous êtes
0: oui,
3: un bibliothécaire
0: oui
3: pas épanoui et un vendeur super heureux de lettres, il n'y a pas de problème. Hein. Ce sont juste des statistiques.
0: Attendez, ne nous en voulez pas. Hein.
3: Non, ni à nous, ni aux chercheurs. Ils sont très heureux.
0: Surtout pas, mais c'est vrai. Bachung pour la suite avec RMN, c'est vendredi matin.
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1: Madame, monsieur, bonjour, soyez les bienvenus.
0: Gwen Bro.
1: Bonne nouvelle, la ligne ferroviaire entre Quimper et Brest va rouvrir demain. Le trafic était interrompu depuis 4 mois après un éboulement. 9 allers-retours sont prévus en semaine et 6 le week-end. Les trains circuleront aux horaires habituels. Bonne nouvelle aussi pour les amateurs de pêche à pied dans le Finistère. Les zones Audet, Bénodet et Pays Bigoudin Sud sont de nouveau ouvertes à la récolte, à la consommation des coquillages. La préfecture a levé l'interdiction hier après des analyses sanitaires jugées favorables. À Morlaix, une épicerie du centre-ville a été cambriolée hier matin rue Gambetta. Le suspect a forcé la devanture du commerce avant de repartir avec plusieurs bouteilles d'alcool. Une enquête a été ouverte pour retrouver l'auteur des faits. L'accès à l'île Tristan est interdit jusqu'à nouvel ordre à Douarnenez. La ville a pris cette décision en raison de la présence de chenilles processionnaires. Des investigations sont en cours pour évaluer les risques. Une nouvelle communication est attendue aujourd'hui concernant le week-end. Et puis un feu de cave a mobilisé les secours. C'était mercredi soir à Quimperlé. L'incendie s'est déclaré dans un immeuble de la rue Madame Moreau. Un habitant est parvenu à maîtriser les flammes avant l'arrivée des pompiers. Aucun blessé n'est à déplorer. Après la mort de Liana, les associations féministes et de défense des enfants appellent à de nouveaux rassemblements partout en France. Elles invitent les citoyens à se retrouver chaque lundi soir devant les tribunaux et à Paris devant le ministère de la Justice. Les organisations réclament une loi globale contre les violences faites aux femmes et aux enfants. La voile française est en deuil. Charlie Dalin, vainqueur du dernier Vendée Globe, est décédé hier. Portrait d'un marin d'exception, Titon Guibert.
2: Charlie Dalin incarnait l'excellence et la discrétion. Architecte naval de formation, le Havrais s'était imposé comme l'un des plus grands skippers de sa génération. Vainqueur du Vendée Globe 2024-2025 en un temps record, il avait réalisé cet exploit alors qu'il luttait déjà contre la maladie. Respecté pour son talent, admiré pour son élégance et sa dignité, Charlie Dalin s'est éteint à Quimper dans le Finistère. Il laisse l'image d'un homme courageux, humble et profondément attaché aux valeurs de la mer. Il était âgé de 42 ans.
1: Merci Titouan, effectivement, c'est un choc dans le Finistère et dans la France entière d'ailleurs. La disparition de Charlie Dalin, marié et père d'un garçon, suscite une vive émotion dans le monde de la voile. Sans transition, le quintet de ce vendredi se dispute en nocturne à Vincennes avec le prix Eudora. Départ à 20h15 pour 16 partants. Notez notre sélection, le 4, le 13, le 9... le 2, le 12, le 10 et le 6. Voilà pour l'actualité. Merci de l'avoir suivi. Tout de suite, la météo.
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1: Voilà l'été. Non, je ne vais pas commencer à chanter, sinon il va pleuvoir, alors que ce n'est pas du tout dans le bon sens du terme, puisque le temps restera agréable ce vendredi avec une alternance de nuages et de belles périodes ensoleillées. Les températures matinales seront comprises entre 14 et 15 degrés. Pour cet après-midi, comptez 19 degrés à Gourin et Cléguérec, 20 degrés à Brest et Concarneau, 21 degrés à Quimperlé-et-Beaux, jusqu'à 22 degrés à Auray et Hennebon, avec un petit vent de 20 à 30 km/h. Et n'oubliez pas, ce week-end, entre 30 et 32 degrés dans les terres. Il va faire chaud. Bonne matinée à tous.
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0: La Bretagne en musique avec nos grands tubes cultes des années 80, Gérard Blanc.
1: Alors, l'info expresso.
0: Alors un homme a quitté sa petite amie. Oh là là, pense petite amie,
1: oui.
0: Mais pour une raison bien particulière.
1: Alors déjà, notre ami est américain.
0: D'accord.
1: Et il a récemment mis fin à sa relation avec sa petite copine, donc,
0: oui.
1: Parce qu'elle ne croyait pas...
0: Oh, attention. C'est Jurassic Park, ça.
1: À Jurassic Park, non, elle ne croyait pas à l'existence des dinosaures.
0: C'est ça, oui, alors, c'est génial.
1: Et selon le témoignage du jeune homme, sa compagne aurait affirmé que les dinosaures n'ont jamais existé et que les fossiles sont des fabrications destinées à alimenter des récits pseudo-scientifiques. Une position qui, selon lui, rendait toute discussion intellectuelle impossible. Il s'explique en ces termes. Je suis passionnée par la paléontologie depuis l'enfance et quand elle m'a dit que les dinosaures étaient une invention hollywoodienne, j'ai craqué.
0: Pauvre gars.
1: Alors la rupture, bien que surprenante, soulève une question plus large, Christophe.
0: Oui.
1: Est-ce qu'on peut construire une relation durable quand les bases de la réalité sont perçues différemment?
0: Croire en Dieu, par exemple, ça peut être un conflit dans un couple.
1: Alors, je pense que pour certains, si l'un des deux, par exemple, est très croyant, oui, je pense que ça peut poser un problème.
0: Ouais, c'est vrai.
1: Après,
0: pour les dinosaures, on ne sait pas. En tout cas, on a un exemple.
1: À chacun de faire sa propre opinion. Mais pour ce jeune homme, la réponse était bel et bien non. Il conclut son message par une phrase devenue virale.
0: Oui.
1: Si on ne peut pas s'accorder sur les dinosaures, comment pourrait-on s'accorder sur l'avenir?
0: Oh, mais les philosophes en plus.
1: En plus.
0: John Williams, le compositeur génial. Et un Williams en cache un autre. Voici Robbie Williams maintenant avec Carmen.

0: On aime ce duo, Pascal Obispo, Francis Cabrel avec RMN. 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RMN, ce sont différents bons plans. Et jusqu'à ce soir, le parc des expositions de Pontivy accueille le 10e challenge national de secours routier et de secours d'urgence. Donc une occasion unique jusqu'à ce soir de découvrir les coulisses donc des secours d'urgence et surtout le savoir-faire des sapeurs-pompiers. Ça a démarré donc mercredi jusqu'à ce soir au parc des expositions de Pontivy. Le groupe Gold pour chanter sur RMN après l'horoscope de Clara.
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3: Bonjour à tous, vendredi 12 juin, très belle journée. Tout de suite, l'horoscope. Bélier, une mission hors norme vous permet de prendre du galon. Les taureaux, une signature risque de vous engager en privé, mais vous ne le regretterez pas, bien au contraire. Gémeaux, une situation classique s'installe, celle de la jalousie à propos de vos progrès. Les cancers, le ciel planétaire va favoriser votre stabilité dans votre vie privée, et cela jusqu'à cet été. Les lions, prenez le temps de boucler le dossier que vous aviez mis volontairement de côté, une surprise s'y trouve. Les vierges, vos progrès pour évoluer vont se trouver à portée de main, et vous allez savoir vous en servir. Balance, une réunion de famille va s'imposer pour régler un différend avec les plus jeunes. Les scorpions, vous incarnez la sécurité pour votre équipe, faites en sorte que celle-ci n'en abuse pas. Les sagittaires, des planètes favorables vont accélérer vos prochains rendez-vous et vont vous faire changer d'univers. Les capricornes, en prenant une position définitive dans une négociation, vous allez vous éclipser ensuite. Verseau, méfiez-vous de la présence d'incompétents et restez à distance afin de vous protéger. Et pour finir, les poissons, la période est idéale pour accepter quelques critiques afin d'en tirer ensuite un réel bénéfice imprévu. Très belle journée sur RMN, la Bretagne en musique.
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0: Bien, 7h RMN, le petit-déj, peut-être. Bonjour, vous êtes à la maison. Merci d'avoir choisi votre radio ici en Bretagne. La météo, d'ailleurs, à suivre. Après, donc, les infos. Et puis, le retour de Camille et la musique avec Jake et Carla.
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2: Bonjour, installez-vous, vous êtes chez vous.
1: Gwen Bro.
2: À l'Armor Plage, une enquête est en cours après une tentative d'enlèvement présumée sur un adolescent de 14 ans. Les faits se seraient produits mardi matin, un arrêt de bus. Le jeune garçon aurait réussi à échapper à son agresseur. Avant l'arrivée du bus, la police exploite les images de vidéoprotection et les patrouilles ont été renforcées autour des écoles. Le cinéma Cinélac My Ciné West fête ses 20 ans à Pleurmel. Bon anniversaire. Plusieurs animations sont prévues tout au long de l'année avec un temps fort le 19 juin. Une soirée spéciale ouverte au public proposera projections, animations et surprises pour célébrer cet anniversaire. Le patrimoine bâti sera l'honneur aujourd'hui à Glénac, près de la Gacilie. Une rencontre est organisée autour de la restauration des puits anciens du territoire, l'occasion de découvrir les techniques utilisées pour préserver ces éléments du patrimoine local. C'est une très très bonne initiative. Et puis la voile française est en deuil. Charlie Dalin est décédé hier à l'âge de 42 ans, vainqueur du dernier Vendée Globe malgré la maladie. Le skipper normand avait marqué l'histoire de la course au large par ses performances, sa rigueur et sa discrétion. Son décès suscite une vive émotion dans tout le monde maritime. Vous retrouvez son portrait sur notre site internet. Dans le reste de l'actualité... On pense à eux et aux parents, c'est toujours un peu angoissant ces journées. Plus de 500 000 élèves de première générale et de technologie passent aujourd'hui une nouvelle épreuve de mathématiques du baccalauréat. Cette évaluation inédite a été créée après les résultats jugés insuffisants des élèves français dans plusieurs études internationales. La note comptera également dans le dossier Parcoursup. C'est un geste simple qui sauve des vies. Ce dimanche, c'est la journée mondiale des donneurs de sang. Titouan Guibert.
3: L'objectif de cette journée est simple, mobiliser les citoyens et remercier ceux qui donnent déjà. Pour soigner les malades, la France a besoin de 10 000 dons par jour, qu'il s'agisse de sang, plaquettes ou plasma. Chaque année, 1 million de patients sont soignés dans le pays grâce à ces précieux prélèvements. Ce geste reste totalement bénévole et solidaire. Si vous souhaitez participer, des collectes exceptionnelles sont organisées partout en France. Pour donner, il faut simplement être majeur, peser plus de 50 kilos et être en bonne santé.
2: Merci Titouan. Le quintet de ce vendredi se dispute en nocturne à Vincennes avec le prix Eudora. Départ à 20h15. Il y aura 16 partants sur les 2700 mètres de la grande piste en trot attelé. Notre sélection notée le 4, le 13, le 9, le 2, le 12, le 10 et le 6. Si vous n'avez pas eu le temps de noter, vous retrouvez tous ces pronostics sur notre site. Voilà pour l'actualité. Merci de l'avoir suivi. On passe tout de suite à la météo.
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2: Cette matinée débute sous un ciel partagé entre nuages et éclaircies sur le Finistère, le Morbihan et le Centre-Bretagne. Température assez douce, on va dire, entre 14 et 17 degrés. Cet après-midi, les éclaircies s'imposent largement. Comptez 19 degrés à Carhaix-Châteaulin, 20 degrés à Morlaix et Douarnenez, 21 degrés à Quimper et Contibi, jusqu'à 22 degrés à Lorient et Vannes. Le vent de nord-ouest soufflera entre 20 et 30 km/h. Préparez-vous à un week-end chaud en Bretagne avec des températures qui pourraient dépasser les 30 degrés. La mer sera haute vers 15h15, coefficient 69.
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0: sympathiques comme on les aime.
1: Oui, sympathiques et salés.
0: C'est chaud.
1: C'est pour l'été, quoi. C'est pour l'été. C'est pour aller se baigner après.
0: Pas mal, oui, c'est pour mettre les pieds dans l'eau parce qu'on aura chaud.
1: Oui, pas que les pieds.
0: Le chrono, question sur. Arrête. Question sur les bébés à leur naissance.
1: Je pensais aux genoux, oui. L'esprit mal tourné.
0: Non, bien sûr. Les marques Porsche et Peugeot, c'est pas pareil. Hein.
1: Non.
0: Le billet de 2 dollars américains, la princesse Diana, de l'orthographe, des couleurs et une personnalité dont on apprendra le vrai prénom. Ça va vous surprendre, les amis, d'accord?
1: Ouh là là, tu me fais peur.
0: Le chrono est à suivre. On vous souhaite un bon début de journée. Je l'ai dit ou pas, nous fêtons les Guy. Voilà, on se vendredi.
1: Oui. Est-ce qu'on s'embrasse sous eux?
0: Monsieur, bah oui, sous le.
1: Oui, alors t'as pas besoin d'expliquer ma blague, hein, elle était super limpide.
0: Voici Jake et Carla sur RMN.

0: La Bretagne en musique, The Weeknd. Mais c'est backstage comme chaque jour.
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0: Jennifer Lopez, côté cinéma, bande-annonce.
2: Daniel, Madame Cruz vous recevra dans 5 minutes.
3: Tu connais Madame Cruz ?
4: Elle n'est pas facile.
2: Surtout ne respire pas, elle déteste ce bruit.
5: Vous vouliez me voir ?
0: Elle est si belle.
5: Oh de Dieu.
2: C'est vous le nouvel avocat ?
5: C'est moi, oui.
0: Génial. Et le groupe Keane en bande originale, c'est génial d'avoir mis le groupe Keane. Oui. Allez, Jennifer Lopez, donc sur Netflix, Camille.
6: Pourquoi ? Parce qu'après plusieurs projets très médiatisés, Jennifer Lopez revient en force avec Office Romance, une comédie romantique comme on les aime. Un film pensé exclusivement pour Netflix, sans sortie cinéma, et qui promet d'être l'un des contenus les plus croustillants. Du catalogue. Netflix mise sur un concept très clair, une romance de bureau secrète menée par deux personnages qui travaillent beaucoup trop. Et le film joue volontairement avec les codes du genre, hein, hiérarchie, pression professionnelle, attirance irrésistible, frontières qui s'effacent entre vie privée et vie pro. Bon, le ton est annoncé comme raunchy romantic comedy, autrement dit une comédie romantique plus adulte que la moyenne, assumant humour cru, situations suggestives, dialogues épicés, un chouïa de toxicité comme on aime en fait. Et le pitch officiel met en scène deux professionnels qui consacrent tout à leur carrière. Mais lorsque ces deux bourreaux de travail commencent à penser avec leur cœur, leur quotidien parfaitement réglé se dérègle. Et leur relation tenue secrète devient un véritable cassette.
0: C'est pas mal, hein, ouais, c'est pas mal. Ouais,
6: c'est pas mal, ça fait toujours plaisir.
0: Oui, voilà, c'est
6: comme les téléfilms d'hiver,
0: oui,
6: tu vois,
0: c'est
6: de Noël.
0: Raison, oui, c'est vrai.
6: Bon, en l'occurrence, Office Romance s'annonce comme l'un des rendez-vous les plus attendus du catalogue Netflix pour cet été.
0: Jennifer Lopez, allez, Keane de nouveau.
6: Oui.
5: C'est moi, oui.
0: Un très bon vendredi avec RMN, où que vous soyez en Bretagne. On va passer maintenant, comme chaque matin, au programme télé.
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8: Bonjour, au programme de votre soirée télé de ce vendredi 12 juin sur TF1, Masked Singer, divertissement présenté par Camille Combal, sur France 2, haute saison, série, sur France 3, affaire conclue, divertissement sur le thème objet mystère sur les traces de Léonard de Vinci, affaire conclue, délocalise ses plateaux au Clos Lucé, dernière demeure de Léonard de Vinci, qui consacra sa vie à tenter de percer les lois de l'univers. Sur M6, du foot, la Coupe du Monde avec Canada, Bosnie-Herzégovine, sur T18, la fascination des femmes pour Hitler, documentaire de sa petite enfance à son suicide en avril 45 en compagnie de son épouse Eva Braun. Adolf Hitler a toujours été entouré par la gente féminine. Sur France 5, la leçon de piano, film réalisé par Jane Campion. Sur TMC, Ready Player One, film réalisé par Steven Spielberg. En 2045, le monde est au bord du chaos. Les humains se réfugient dans l'Oasis, un univers virtuel mis au point par le brillant et excentrique James Hallyday. Et puis sur TFX, Pure Weekend, film avec Cadmeirade et Bruno Solo. Très belle soirée télé à tous.
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1: Bonjour à tous, vendredi 12 juin, soyez les bienvenus.
0: Gwen Bro.
1: À Quimper, un mineur est entendu en moyenne chaque jour à l'unité d'accueil pédiatrique du Sud Finistère pour des violences sexistes ou sexuelles. 360 auditions ont été réalisées l'an dernier, soit trois fois plus qu'en 2010. La majorité concerne des violences sexuelles et les victimes sont parfois très jeunes. La crise du logement social reste vive en Centre-Bretagne. Les demandeurs attendent en moyenne 10 mois avant d'obtenir un logement. Les élus du pays Centre-Ouest-Bretagne alertent sur une tension durable et appellent à davantage de moyens pour répondre aux besoins des habitants. L'avenir du site des Roches Blanches, précise à Douarnenez, la Cour d'appel de Paris a rejeté le recours des occupants contre son acquisition par le département. Le site doit désormais être libéré pour permettre sa déconstruction, sa dépollution et sa renaturation avec une réouverture au public envisagée à l'été 2027. Bonne nouvelle pour les pêcheurs à pied dans le Finistère, l'interdiction de récolte et de consommation des coquillages a été levée hier dans le secteur de l'Audet, Bénodet et du Pays Bigoudin Sud. Les analyses sanitaires sont devenues favorables et l'activité peut reprendre. La chaleur va faire son retour aujourd'hui en Bretagne. Les températures vont progressivement grimper tout au long du week-end avec un pic attendu dimanche dans l'intérieur des terres. Le thermomètre pourrait approcher les 30 degrés. Du coup, appel à la prudence face à un indice UV élevé. Donald Trump affirme qu'un accord pourrait être signé avec l'Iran dès ce week-end. Le président américain a déclaré hier que les derniers points du texte avaient été validés par les parties concernées. L'Iran assure toutefois qu'aucune décision définitive n'a encore été prise. Direction l'Amérique.
0: Coupe du Monde 2026.
1: Elle a débuté hier soir avec la victoire du Mexique face à l'Afrique du Sud. Les Mexicains se sont imposés 2-0 lors du match d'ouverture. Un faux départ pour la consigne de verre en France, un an après le lancement de l'expérimentation dans quatre régions, dont la Bretagne et les Pays de la Loire. Explication, Dimitri Coutan.
2: Oui, l'objectif initial affiché par l'éco-organisme Citeo était d'atteindre 750 supermarchés partenaires fin 2025. Un an plus tard, l'association n'en recense que 350. Sur le terrain, le constat est tout aussi décevant. Les clients ne trouvent en moyenne que 9 produits consignés par magasin et ces emballages réutilisables coûtent parfois jusqu'à 3 fois plus cher que leurs équivalents jetables. Entre le manque d'informations en rayon et des machines de déconsignation introuvables, le dispositif peine à séduire.
1: Merci Dimitri. Citeo a de son côté refusé de commenter ce rapport. Voilà pour l'actualité. On passe à la météo et c'est plutôt pas mal.
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1: Voilà l'été. Non, je ne vais pas commencer à chanter, sinon il va pleuvoir, alors que ce n'est pas du tout dans le bon sens du terme, puisque le temps restera agréable ce vendredi avec une alternance de nuages et de belles périodes ensoleillées. Les températures matinales seront comprises entre 14 et 15 degrés. Pour cet après-midi, comptez 19 degrés à Gourin et Cléguérec, 20 degrés à Brest et Concarneau, 21 degrés à Quimperlé-et-Beaux, jusqu'à 22 degrés à Auray et Hennebon, avec un petit vent de 20 à 30 km/h. Et n'oubliez pas, ce week-end, entre 30 et 32 degrés dans les terres. Il va faire chaud. Bonne matinée à tous.
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0: RMN, vous êtes peut-être en voiture, vous êtes à la maison, là c'était No Doubt, RMN La Bretagne en musique, et j'appuie là.
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0: Une bonne fin de semaine avec nous, voici notre chrono, alors le chrono spécial Coupe du Monde, là c'est terminé, ne t'inquiète pas, Camille revient à notre chrono quotidien. C'est lancé, quel est l'os,
2: hein,
0: dont les bébés alors, sont dépourvus à la naissance, moi je ne le savais pas, le tibia ou la rotule?
2: La rotule.
0: Eh oui, ça, c'est rigolo,
2: oui.
0: Ça, petit bébé.
2: Oui.
0: Quel animal figure sur le logo de Porsche?
2: Un cheval.
0: Pour Peugeot.
2: Un lion.
0: Oui, c'est ça. Quel président américain figure sur le billet de 2 dollars?
2: Je
0: vous donne trois propositions. Ronald Reagan, Thomas Jefferson ou Donald Trump?
2: Thanks God, ce n'est pas Donald Trump, je dirais Thomas Jefferson.
0: Tu sais que Donald Trump, il veut y imposer son image sur un billet de 250 dollars.
2: Quelle surprise! Mais lui qui est si modeste. Non, tu plaisantes. Ah non,
0: quel était le nom de jeune fille de la princesse Diana?
2: Spencer.
0: Comment, alors, c'est pas facile, comment conjuguer le verbe inclure au passé composé? C'est j'ai inclus avec un S à la fin ou j'ai inclus sans S à la fin?
2: Avec un S.
0: Quelle couleur apparaît quand on mélange le rouge et le jaune?
2: L'orange.
0: Oui. Et puis, t'as vu, moi aussi, tu parles avec les mamans.
2: Bah oui.
0: Quelle personnalité se prénomme Pierre sur son état civil? Écoute ça. Pierre David Guetta, Pierre Aurélien Cotentin, Pierre Christophe Laurie.
2: Non, c'est David Guetta, je crois. Non,
0: c'est ça, là,
2: qui était
0: ça.
2: Au Stade de France hier.
0: Ah bah oui, hier.
2: En plus.
0: C'est un peu tôt, là, le matin, quand même. Hein.
2: Ah, et là, ça fait beaucoup.
0: Ça agresse un petit peu. Oui, Pierre David Guetta.
2: Aurélien Cotentin, c'est Orelsan.
0: C'est Orelsan. Et Pierre Christophe Laurie, c'est qui?
2: Ah, c'est l'homme le plus merveilleux du monde.
0: Ça fait du bien d'entendre. Merci, ma Camille.
2: Merci à toi.
0: Et le groupe téléphone?

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0: 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L'horoscope de Clara maintenant.
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3: Bonjour à tous, vendredi 12 juin, très belle journée. Tout de suite, l'horoscope. Bélier, une mission hors norme vous permet de prendre du galon. Les taureaux, une signature risque de vous engager en privé, mais vous ne le regretterez pas, bien au contraire. Gémeaux, une situation classique s'installe, celle de la jalousie à propos de vos progrès. Les cancers, le ciel planétaire va favoriser votre stabilité dans votre vie privée, et cela jusqu'à cet été. Les lions, prenez le temps de boucler le dossier que vous aviez mis volontairement de côté, une surprise s'y trouve. Les vierges, vos progrès pour évoluer vont se trouver à portée de main, et vous allez savoir vous en servir. Balance, une réunion de famille va s'imposer pour régler un différend avec les plus jeunes. Les scorpions, vous incarnez la sécurité pour votre équipe, faites en sorte que celle-ci n'en abuse pas. Les sagittaires, des planètes favorables vont accélérer vos prochains rendez-vous et vont vous faire changer d'univers. Les capricornes, en prenant une position définitive dans une négociation, vous allez vous éclipser ensuite. Verseau, méfiez-vous de la présence d'incompétents et restez à distance afin de vous protéger. Et pour finir, les poissons, la période est idéale pour accepter quelques critiques afin d'en tirer ensuite un réel bénéfice imprévu. Très belle journée sur RMN, la Bretagne en musique.
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0: C'est bien la Bretagne en musique, c'est bien RMM que vous écoutez. Bonjour, belle fin de semaine. Il est bien 8h. Irène Cara, what a feeling. Et puis un Balavoine après la pause info et météo complète.
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2: Madame, monsieur, bonjour, soyez les bienvenus.
1: Gwen Bro.
2: Bonne nouvelle, la ligne ferroviaire entre Quimper et Brest va rouvrir demain. Le trafic était interrompu depuis 4 mois après un éboulement. 9 allers-retours sont prévus en semaine et 6 le week-end. Les trains circuleront aux horaires habituels. Bonne nouvelle aussi pour les amateurs de pêche à pied dans le Finistère. Les zones Audet, Bénodet et Pays Bigoudin Sud sont de nouveau ouvertes à la récolte, à la consommation des coquillages. La préfecture a levé l'interdiction hier après des analyses sanitaires jugées favorables. À Morlaix, une épicerie du centre-ville a été cambriolée hier matin rue Gambetta. Le suspect a forcé la devanture du commerce avant de repartir avec plusieurs bouteilles d'alcool. Une enquête a été ouverte pour retrouver l'auteur des faits. L'accès à l'île Tristan est interdit jusqu'à nouvel ordre à Douarnenez. La ville a pris cette décision en raison de la présence de chenilles processionnaires. Des investigations sont en cours pour évaluer les risques. Une nouvelle communication est attendue aujourd'hui concernant le week-end. Et puis un feu de cave a mobilisé les secours. C'était mercredi soir à Quimperlé. L'incendie s'est déclaré dans un immeuble de la rue Madame Moreau. Un habitant est parvenu à maîtriser les flammes avant l'arrivée des pompiers. Aucun blessé n'est à déplorer. Après la mort de Liana, les associations féministes et de défense des enfants appellent à de nouveaux rassemblements partout en France. Elles invitent les citoyens à se retrouver chaque lundi soir devant les tribunaux et à Paris devant le ministère de la Justice. Les organisations réclament une loi globale contre les violences faites aux femmes et aux enfants. La voile française est en deuil. Charlie Dalin, vainqueur du dernier Vendée Globe, est décédé hier. Portrait d'un marin d'exception, Titouan Guibert.
3: Charlie Dalin incarnait l'excellence et la discrétion. Architecte naval de formation, le Havrais s'était imposé comme l'un des plus grands skippers de sa génération. Vainqueur du Vendée Globe 2024-2025 en un temps record, il avait réalisé cet exploit alors qu'il luttait déjà contre la maladie. Respecté pour son talent, admiré pour son élégance et sa dignité, Charlie Dalin s'est éteint à Quimper dans le Finistère. Il laisse l'image d'un homme courageux, humble et profondément attaché aux valeurs de la mer. Il était âgé de 42 ans.
2: Merci Titouan. Effectivement, c'est un choc dans le Finistère et dans la France entière d'ailleurs. La disparition de Charlie Dalin, marié et père d'un garçon, suscite une vive émotion dans le monde de la voile. Sans transition, le quintet de ce vendredi se dispute en nocturne à Vincennes avec le prix Eudora. Départ à 20h15 pour 16 partants. Notez notre sélection, le 4, le 13, le 9, le 2, le 12, le 10 et le 6. Voilà pour l'actualité. Merci de l'avoir suivi. Tout de suite, la météo.
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2: Cette matinée débute sous un ciel partagé entre nuages et éclaircies sur le Finistère, le Morbihan et le centre-Bretagne. Température assez douce, on va dire, entre 14 et 17 degrés. Cet après-midi, les éclaircies s'imposent largement, comptez 19 degrés à Carhaix et Châteaulin, 20 degrés à Morlaix et Douarnenez, 21 degrés à Quimper et Pontivy, jusqu'à 22 degrés à Lorient et Vannes. Le vent de nord-ouest soufflera entre 20 et 30 km/h. Préparez-vous à un week-end chaud en Bretagne avec des températures qui pourraient dépasser les 30 degrés. La mer sera haute vers 15h15, coefficient 69.
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0: C'est hein, c'est ça y va, hein, c'est rouge à lèvres, hein.
1: Voilà.
0: Allez, à tout à l'heure. Camille, qu'est-ce qu'on a dans Camille Info, l'Info Expresso ce matin?
1: Alors, dans Camille Info, oui. Les métiers du bonheur, selon la science, trois métiers ont été identifiés par une étude comme étant les plus épanouissants. Et dans l'Info Expresso, un homme a quitté sa petite amie pour une raison, comment dire ça, spécifique, particulière, curieuse, entendable.
0: Oui. Tu peux nous donner un indice?
1: On va dire que ce monsieur et cette jeune femme n'étaient pas totalement d'accord sur un élément historique. Le déroulé, l'existence d'un élément historique.
0: Oui, qui date d'il y a longtemps. Hein. Bon, tout à l'heure, on va dire ce qu'il en est. C'est la révélation avec Camille tout à l'heure. Je pensais que tu allais plus nous identifier, donc la raison.
1: Non, parce que moi, j'aime pas spoiler les chroniques.
0: Moi,
1: c'est plus ton truc.
0: Moi, j'ai direct. Tu fais bien le dinosaure. Allez, à tout de suite. Louane sur RMN.

0: Le groupe Survivor, c'est bien avec RMN.
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0: Quels sont les métiers du bonheur selon la science?
2: Il est où le bonheur?
3: Ah, évidemment.
0: Il est où? On y va?
2: Il est où le bonheur? Il est où?
0: Tu te souviens du clip où il me faisait flipper quand même?
3: Ah bon?
0: Ouais, je sais pas, le maquillage n'était pas top. Non, bon, c'est pas grave. Alors,
3: d'accord.
0: Quels sont les métiers du bonheur, Camille?
3: Alors, si vous êtes enseignant en école primaire, bibliothécaire,
0: oui,
3: ou bien chercheur, vous avez de quoi sourire. Selon une étude psychologique, ces trois professions figurent parmi les métiers les plus épanouissants. Les chercheurs, donc des hommes et des femmes très heureux finalement, ont identifié plusieurs critères clés qui favorisent l'épanouissement professionnel. Premièrement, l'autonomie dans l'organisation du travail.
0: Oui.
3: Ensuite, le sentiment d'utilité sociale, des relations humaines enrichissantes, un environnement apaisé et structuré. Et ces éléments sont particulièrement présents dans les métiers du savoir et de la transmission.
0: C'est pas tout.
3: Les métiers liés à la nature, dans la nature et pour la nature,
0: oui,
3: sont également les métiers les plus cités.
0: Oui. Et en revanche, forcément.
3: L'étude pointe également les serveurs, les vendeurs, les charpentiers, comme les professions les moins épanouissantes. Ces métiers souffrent en effet de fortes pressions, de manque d'autonomie, d'un rythme effréné, d'une faible reconnaissance, ce qui impacte négativement le bien-être de ces travailleurs. Après, si vous êtes un bibliothécaire pas épanoui et un vendeur super heureux de l'être, il n'y a pas de problème. Ce sont juste des statistiques.
0: Attendez, ne nous en voulez pas.
3: Non, ni à nous, ni aux chercheurs, qui sont très heureux.
0: C'est vrai. C'est Madonna, tout à l'heure, Cherish, avant 8h30, RMN.
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1: Bonjour, installez-vous, vous êtes chez vous.
0: Gwen Bro.
1: À l'Armor Plage, une enquête est en cours après une tentative d'enlèvement présumée sur un adolescent de 14 ans. Les faits se seraient produits mardi matin, un arrêt de bus. Le jeune garçon aurait réussi à échapper à son agresseur. Avant l'arrivée du bus, la police exploite les images de vidéoprotection et les patrouilles ont été renforcées autour des écoles. Le cinéma Cinélac My Ciné West fête ses 20 ans à Ploërmel. Bon anniversaire. Plusieurs animations sont prévues tout au long de l'année avec un temps fort le 19 juin. Une soirée spéciale ouverte au public proposera projections, animations et surprises pour célébrer cet anniversaire. Le patrimoine bâti sera l'honneur aujourd'hui à Glénac, près de l'Agassigny. Une rencontre est organisée autour de la restauration des puits anciens du territoire, l'occasion de découvrir les techniques utilisées pour préserver ces éléments du patrimoine local. C'est une très très bonne initiative. Et puis la voile française est en deuil. Charlie Dalin est décédé hier à l'âge de 42 ans, vainqueur du dernier Vendée Globe malgré la maladie. Le skipper normand avait marqué l'histoire de la course au large par ses performances, sa rigueur et sa discrétion. Son décès suscite une vive émotion dans tout le monde maritime. Vous retrouvez son portrait sur notre site internet. Dans le reste de l'actualité... On pense à eux et aux parents, c'est toujours un peu angoissant ces journées. Plus de 500 000 élèves de première générale et de technologie passent aujourd'hui une nouvelle épreuve de mathématiques du baccalauréat. Cette évaluation inédite a été créée après les résultats jugés insuffisants des élèves français dans plusieurs études internationales. La note comptera également dans le dossier Parcoursup. C'est un geste simple qui sauve des vies. Ce dimanche, c'est la journée mondiale des donneurs de sang.
2: L'objectif de cette journée est simple, mobiliser les citoyens et remercier ceux qui donnent déjà. Pour soigner les malades, la France a besoin de 10 000 dons par jour, qu'il s'agisse de sang, plaquettes ou plasma. Chaque année, 1 million de patients sont soignés dans le pays grâce à ces précieux prélèvements. Ce geste reste totalement bénévole et solidaire. Si vous souhaitez participer, des collectes exceptionnelles sont organisées partout en France. Pour donner, il faut simplement être majeur, peser plus de 50 kilos et être en bonne santé.
1: Merci Titouan. Le quintet de ce vendredi se dispute en nocturne à Vincennes avec le prix Eudora. Départ à 20h15. Il y aura 16 partants sur les 2700 mètres de la grande piste en trot attelé. Notre sélection notée le 4, le 13, le 9, le 2, le 12, le 10 et le 6. Si vous n'avez pas eu le temps de noter, vous retrouvez tous ces pronostics sur notre site. Voilà pour l'actualité. Merci de l'avoir suivi. On passe tout de suite à la météo.
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1: Après une matinée lumineuse avec certes quelques petits nuages par endroit, le soleil va dominer largement sur l'ensemble de la région. Les températures afficheront entre 12 et 17 degrés, c'est une moyenne. Cet après-midi, les maximales atteindront 19 degrés à Châteauneuf-du-Fou et Rospordun, 20 degrés à Brest et Crozon, 21 à Quimper et Pontivy, jusqu'à 22 degrés à Lorient et Ploërmel. Le vent restera modéré. Le secteur ouest avec quelques rafales à 40 km/h. La mer est basse actuellement, elle sera haute vers 15h15, coefficient 69. Et une vague de chaleur arrive ce week-end.
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0: terrain Strand Derby pour Sign Your Name. Voilà pourquoi on adore RMN. Fais du bien ce bon son des années 80. Camille.
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0: Alors un homme a quitté sa petite amie. Oh là là. Pauvre petite amie,
2: oui.
0: Mais pour une raison bien particulière.
2: Alors déjà, notre ami est américain.
0: D'accord.
2: Et il a récemment mis fin à sa relation avec sa petite copine, donc,
0: oui.
2: Parce qu'elle ne croyait pas...
0: Oh, attention, attention. C'est Jurassic Park, ça.
2: À Jurassic Park, non. Elle ne croyait pas à l'existence des dinosaures.
0: C'est ça, oui, alors c'est génial.
2: Et selon le témoignage du jeune homme, sa compagne aurait affirmé que les dinosaures n'ont jamais existé et que les fossiles sont des fabrications destinées
0: ça
2: à alimenter des récits pseudo-scientifiques. Une position qui, selon lui, rendait toute discussion intellectuelle impossible. Il s'explique en ces termes. Je suis passionnée par la paléontologie depuis l'enfance et quand elle m'a dit que les dinosaures étaient une invention hollywoodienne, j'ai craqué.
0: Pauvre gars.
2: Alors la rupture, bien que surprenante, soulève une question plus large, Christophe.
0: Oui.
2: Est-ce qu'on peut construire une relation durable quand les bases de la réalité sont perçues différemment?
0: Croire en Dieu, par exemple, ça peut être un conflit dans un couple.
2: Alors, je pense que pour certains, si l'un des deux, par exemple, est très croyant, oui, je pense que ça peut poser un problème.
0: Ouais, c'est vrai.
2: Après,
0: pour les dinosaures, on ne sait pas. En tout cas, on a un exemple.
2: À chacun de faire sa propre opinion. Mais pour ce jeune homme, la réponse était bel et bien non. Il conclut son message par une phrase devenue virale.
0: Oui.
2: Si on ne peut pas s'accorder sur les dinosaures, comment pourrait-on s'accorder sur l'avenir?
0: Oh, mais les philosophes en plus.
2: En plus.
0: Le génie John Williams, Jurassic Park. Allez, Simple Man, tout de suite avec RMN.

0: avec Vanessa Paradis et un certain Anthony après notre backstage RMN de cette fin de semaine. On est bon.
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0: Jennifer Lopez, côté cinéma, bande-annonce.
2: Daniel, Madame Cruz vous recevra dans 5 minutes.
3: Tu connais Madame Cruz ?
4: Elle n'est pas facile.
5: Surtout ne respire pas, elle déteste ce bruit.
6: Vous vouliez me voir ?
0: Elle est si belle.
7: Oh de Dieu.
8: C'est vous le nouvel avocat ?
6: C'est moi, oui.
0: Génial. Et le groupe Keane en bande originale, c'est génial d'avoir mis le groupe Keane. Oui. Allez, Jennifer Lopez, donc sur Netflix, Camille.
9: Pourquoi ? Parce qu'après plusieurs projets très médiatisés, Jennifer Lopez revient en force avec Office Romance, une comédie romantique comme on les aime. Un film pensé exclusivement pour Netflix, sans sortie cinéma, et qui promet d'être l'un des contenus les plus croustillants. Du catalogue. Netflix mise sur un concept très clair, une romance de bureau secrète menée par deux personnages qui travaillent beaucoup trop. Et le film joue volontairement avec les codes du genre, hein, hiérarchie, pression professionnelle, attirance irrésistible, frontières qui s'effacent entre vie privée et vie pro. Bon, le ton est annoncé comme raunchy romantic comedy, autrement dit une comédie romantique plus adulte que la moyenne, assumant humour cru, situations suggestives, dialogues épicés, un chouïa de toxicité comme on aime en fait. Et le pitch officiel met en scène deux professionnels qui consacrent tout à leur carrière. Mais lorsque ces deux bourreaux de travail commencent à penser avec leur cœur, leur quotidien parfaitement réglé se dérègle. Et leur relation tenue secrète devient un véritable casse-tête.
0: C'est pas mal, hein, ouais, c'est pas mal. Ouais,
9: c'est pas mal. Ouais. Oh, ça fait toujours plaisir. Oui, voilà, c'est comme les téléfilms d'hiver.
0: Oui,
9: tu vois,
0: c'est
9: Noël.
0: Raison, oui, c'est vrai.
9: Bon, en l'occurrence, Office Romance s'annonce comme l'un des rendez-vous les plus attendus du catalogue Netflix pour cet été.
0: Jennifer Lopez, allez, Keane de nouveau.
9: Oui.
6: C'est moi, oui.

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2: Bonjour à tous, vendredi 12 juin, très belle journée. Tout de suite, l'horoscope. Bélier, une mission hors norme vous permet de prendre du galon. Les taureaux, une signature risque de vous engager en privé, mais vous ne le regretterez pas, bien au contraire. Gémeaux, une situation classique s'installe, celle de la jalousie à propos de vos progrès. Les cancers, le ciel planétaire va favoriser votre stabilité dans votre vie privée, et cela jusqu'à cet été. Les lions, prenez le temps de boucler le dossier que vous aviez mis volontairement de côté, une surprise s'y trouve. Les vierges, vos progrès pour évoluer vont se trouver à portée de main, et vous allez savoir vous en servir. Balance, une réunion de famille va s'imposer pour régler un différend avec les plus jeunes. Les scorpions, vous incarnez la sécurité pour votre équipe, faites en sorte que celle-ci n'en abuse pas. Les sagittaires, des planètes favorables vont accélérer vos prochains rendez-vous et vont vous faire changer d'univers. Les capricornes, en prenant une position définitive dans une négociation, vous allez vous éclipser ensuite. Verseau, méfiez-vous de la présence d'incompétents et restez à distance afin de vous protéger. Et pour finir, les poissons, la période est idéale pour accepter quelques critiques afin d'en tirer ensuite un réel bénéfice imprévu. Très belle journée sur RMN, la Bretagne en musique.
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0: Merci d'avoir choisi RMN et je vous souhaite une belle matinée. Il est 9h. Florent Pagny, Pierre Garnier et Dire Straits pour la suite. Et avant ça, la météo et l'actualité sur RMN.
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2: Bonjour à tous, vendredi 12 juin, soyez les bienvenus.
1: Gwen Bro.
2: À Quimper, un mineur est entendu en moyenne chaque jour à l'unité d'accueil pédiatrique du Sud Finistère pour des violences sexistes ou sexuelles. 360 auditions ont été réalisées l'an dernier, soit trois fois plus qu'en 2010. La majorité concerne des violences sexuelles et les victimes sont parfois très jeunes. La crise du logement social reste vive en Centre-Bretagne. Les demandeurs attendent en moyenne 10 mois avant d'obtenir un logement. Les élus du pays Centre-Ouest-Bretagne alertent sur une tension durable et appellent à davantage de moyens pour répondre aux besoins des habitants. L'avenir du site des Roches Blanches, précise à Douarnenez, la cour d'appel de Paris a rejeté le recours des occupants contre son acquisition par le département. Le site doit désormais être libéré pour permettre sa déconstruction, sa dépollution et sa renaturation avec une réouverture au public envisagée à l'été 2027. Bonne nouvelle pour les pêcheurs à pied dans le Finistère, l'interdiction de récolte et de consommation des coquillages a été levée hier dans le secteur de l'Audet, Bénodet et du Pays Bigoudin Sud. Les analyses sanitaires sont devenues favorables et l'activité peut reprendre. La chaleur va faire son retour aujourd'hui en Bretagne. Les températures vont progressivement grimper tout au long du week-end avec un pic attendu dimanche dans l'intérieur des terres. Le thermomètre pourrait approcher les 30 degrés. Du coup, appel à la prudence face à un indice UV élevé. Donald Trump affirme qu'un accord pourrait être signé avec l'Iran dès ce week-end. Le président américain a déclaré hier que les derniers points du texte avaient été validés par les parties concernées. L'Iran assure toutefois qu'aucune décision définitive n'a encore été prise. Direction l'Amérique.
1: Coupe du Monde 2026.
2: Elle a débuté hier soir avec la victoire du Mexique face à l'Afrique du Sud. Les Mexicains se sont imposés 2-0 lors du match d'ouverture. Un faux départ pour la consigne de verre en France, un an après le lancement de l'expérimentation dans quatre régions, dont la Bretagne et les Pays de la Loire. Explication, Dimitri Coutan.
3: Oui, l'objectif initial affiché par l'éco-organisme Citeo était d'atteindre 750 supermarchés partenaires fin 2025. Un an plus tard, l'association n'en recense que 350. Sur le terrain, le constat est tout aussi décevant. Les clients ne trouvent en moyenne que 9 produits consignés par magasin et ces emballages réutilisables coûtent parfois jusqu'à 3 fois plus cher que leurs équivalents jetables. Entre le manque d'informations en rayon et des machines de déconsignation introuvables, le dispositif peine à séduire.
2: Merci Dimitri. Citeo a de son côté refusé de commenter ce rapport. Voilà pour l'actualité. On passe à la météo et c'est plutôt pas mal.
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2: 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Voilà l'été. Non, je ne vais pas commencer à chanter, sinon il va pleuvoir. Alors que là, c'est une bonne nouvelle, puisque le temps restera agréable ce vendredi avec une alternance de nuages et de belles périodes ensoleillées. Les températures matinales seront comprises entre 14 et 15 degrés. Pour cet après-midi, comptez 19 degrés à Gourin et Cléguérec, 20 degrés à Brest et Concarneau, 21 degrés à Quimperlé-et-Beaune, jusqu'à 22 degrés à Auray et Hennebon, avec un petit vent de 20 à 30 km/h. Et n'oubliez pas, ce week-end, entre 30 et 32 degrés dans les terres, il va faire chaud.
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C'était Florent Pagny à l'instant sur RMM. La Bretagne en musique et avec chanter. Et il y aura de quoi chanter ce matin aussi. Je suis ravi de vous retrouver, c'est Anthony. Ravi de m'installer à vos côtés jusqu'à 13h pour rejoindre le week-end qui est au bout de la ligne droite. On va s'en approcher avec Texas dans quelques instants, Summerson et Pierre Garnier. C'est l'horizon et c'est sur RMM.

0: C'était Texas et Summerson sur RMN et la voix de Charlene Spiteri. Dans quelques minutes, nous jetterons un coup d'œil au programme télé de ce vendredi soir. Avant ça, Olivia Ruiz nous rejoint et aussi Chrissy Hynde avec le groupe Les Pretenders. C'est Brass in Pocket très vite sur RMN.
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1: Bonjour, au programme de votre soirée télé de ce vendredi 12 juin sur TF1, Masked Singer, divertissement présenté par Camille Combal, sur France 2, haute saison, série, sur France 3, affaire conclue, divertissement sur le thème objet mystère sur les traces de Léonard de Vinci, affaire conclue, délocalise ses plateaux au Clos Lucé, dernière demeure de Léonard de Vinci, qui consacra sa vie à tenter de percer les lois de l'univers. Sur M6, du foot, la Coupe du Monde avec Canada, Bosnie-Herzégovine, sur T18, la fascination des femmes pour Hitler, documentaire de sa petite enfance à son suicide en avril 45 en compagnie de son épouse Eva Braun. Adolf Hitler a toujours été entouré par la gente féminine. Sur France 5, La Leçon de Piano, film réalisé par Jane Campion. Sur TMC, Ready Player One, film réalisé par Steven Spielberg. En 2045, le monde est au bord du chaos. Les humains se réfugient dans l'Oasis, un univers virtuel mis au point par le brillant et excentrique James Hallyday. Et puis sur TFX, Pure Weekend, film avec Kad Merad et Bruno Solo. Très belle soirée télé à tous.

C'était France Gall avec Ella et là, à l'instant, sur RMN, la Bretagne en musique. Notez que si vous avez envie d'un petit peu de soleil, vous avez rendez-vous ce soir à Kernes-Cléden pour une grande soirée créole organisée par le comité des fêtes avec un super menu au programme, hein, Colombo avec entrée, plat et dessert. Soirée Zouk animée par un DJ à suivre, c'est à partir de 19h au terrain de foot de Kernes-Cléden. La réservation est obligatoire, faites vite, hein. Et on vous en parle en détail sur rmn.bzh. Dans quelques instants, Jean-Louis Aubert, voilà c'est fini, et Adèle, Skyfall sur RMN.

0: C'était Amir avec toi sur RMN, la Bretagne en musique. Le retour de l'actualité avec la rédaction dans quelques minutes, à 10h. On jettera aussi un coup d'œil à la météo. Et avant ça, c'est dans la décennie 90 que nous allons revenir avec Ace of Base, The Sign. Et voici l'horoscope de Clara sur RMN.
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3: Bonjour à tous, vendredi 12 juin, très belle journée. Tout de suite, l'horoscope.
4: Bélier, une mission hors norme vous permet de prendre du galon.
5: Les taureaux, une signature risque de vous engager en privé, mais vous ne le regretterez pas, bien au contraire.
6: Gémeaux, une situation classique s'installe, celle de la jalousie à propos de vos progrès.
7: Les cancers, le ciel planétaire va favoriser votre stabilité dans votre vie privée, et cela jusqu'à cet été.
8: Les lions, prenez le temps de boucler le dossier que vous aviez mis volontairement de côté, une surprise s'y trouve.
9: Les vierges, vos progrès pour évoluer vont se trouver à portée de main, et vous allez savoir vous en servir.
10: Balance, une réunion de famille va s'imposer pour régler un différend avec les plus jeunes.
11: Les scorpions, vous incarnez la sécurité pour votre équipe, faites en sorte que celle-ci n'en abuse pas.
12: Les sagittaires, des planètes favorables vont accélérer vos prochains rendez-vous et vont vous faire changer d'univers.
13: Les capricornes, en prenant une position définitive dans une négociation, vous allez vous éclipser ensuite.
14: Verseau, méfiez-vous de la présence d'incompétents et restez à distance afin de vous protéger.
15: Et pour finir, les poissons, la période est idéale pour accepter quelques critiques afin d'en tirer ensuite un réel bénéfice imprévu.
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0: Il est 10h, dans quelques instants, Calogero, Lynn, Paul Young qui arrive aussi avec Love of the Common People. Et avant ça, la météo et l'actualité avec la rédaction RMN.
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2: Madame, monsieur, bonjour, soyez les bienvenus.
1: Gwen Bro.
2: Bonne nouvelle, la ligne ferroviaire entre Quimper et Brest va rouvrir demain. Le trafic était interrompu depuis 4 mois après un éboulement. 9 allers-retours sont prévus en semaine et 6 le week-end. Les trains circuleront aux horaires habituels. Bonne nouvelle aussi pour les amateurs de pêche à pied dans le Finistère. Les zones Audet, Bénodet et Pays Bigoudin Sud sont de nouveau ouvertes à la récolte, à la consommation des coquillages. La préfecture a levé l'interdiction hier après des analyses sanitaires jugées favorables. À Morlaix, une épicerie du centre-ville a été cambriolée hier matin rue Gambetta. Le suspect a forcé la devanture du commerce avant de repartir avec plusieurs bouteilles d'alcool. Une enquête a été ouverte pour retrouver l'auteur des faits. L'accès à l'île Tristan est interdit jusqu'à nouvel ordre à Douarnenez. La ville a pris cette décision en raison de la présence de chenilles processionnaires. Des investigations sont en cours pour évaluer les risques. Une nouvelle communication est attendue aujourd'hui concernant le week-end. Et puis un feu de cave a mobilisé les secours. C'était mercredi soir à Quimperlé. L'incendie s'est déclaré dans un immeuble de la rue Madame Moreau. Un habitant est parvenu à maîtriser les flammes avant l'arrivée des pompiers. Aucun blessé n'est à déplorer. Après la mort de Liana, les associations féministes et de défense des enfants appellent à de nouveaux rassemblements partout en France. Elles invitent les citoyens à se retrouver chaque lundi soir devant les tribunaux et à Paris devant le ministère de la Justice. Les organisations réclament une loi globale contre les violences faites aux femmes et aux enfants. La voile française est en deuil. Charlie Dalin, vainqueur du dernier Vendée Globe, est décédé hier. Portrait d'un marin d'exception, Titon Guibert.
3: Charlie Dalin incarnait l'excellence et la discrétion. Architecte naval de formation, le Havrais s'était imposé comme l'un des plus grands skippers de sa génération. Vainqueur du Vendée Globe 2024-2025 en un temps record, il avait réalisé cet exploit alors qu'il luttait déjà contre la maladie. Respecté pour son talent, admiré pour son élégance et sa dignité, Charlie Dalin s'est éteint à Quimper dans le Finistère. Il laisse l'image d'un homme courageux, humble et profondément attaché aux valeurs de la mer. Il était âgé de 42 ans.
2: Merci Titouan. Effectivement, c'est un choc dans le Finistère et dans la France entière d'ailleurs. La disparition de Charlie Dalin, marié et père d'un garçon, suscite une vive émotion dans le monde de la voile. Sans transition, le quintet de ce vendredi se dispute en nocturne à Vincennes avec le prix Eudora. Départ à 20h15 pour 16 partants. Notez notre sélection, le 4, le 13, le 9... le 2, le 12, le 10 et le 6. Voilà pour l'actualité. Merci de l'avoir suivi. Tout de suite, la météo.
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2: Cette matinée débute sous un ciel partagé entre nuages et éclaircies sur le Finistère, le Morbihan et le Centre-Bretagne. Température assez douce, on va dire, entre 14 et 17 degrés. Cet après-midi, les éclaircies s'imposent largement. Comptez 19 degrés à Carré et Châteaulin, 20 degrés à Morlaix et Douarnenez, 21 degrés à Quimper et Montilly, jusqu'à 22 degrés à Lorient et Vannes. Le vent de nord-ouest soufflera entre 20 et 30 km/h. Préparez-vous à un week-end chaud en Bretagne avec des températures qui pourraient dépasser les 30 degrés. La mer sera haute vers 15h15, coefficient 69.
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C'était Calogero avec Pomme, c'est sur RMN, la Bretagne en musique. Merci de nous rejoindre peut-être à l'instant. Alors installez-vous et on s'occupe du reste hein, sur RMN avec que des tubes à venir. Maroon 5 et Christina Aguilera dans un instant. Et Lynn, tout de suite, voici dans ton téléphone sur RMN.

0: C'était Maroon 5 et Christina Aguilera avec Moves Like Jagger sur RMN. La Bretagne en musique. Merci de poursuivre ce vendredi avec nous, que vous soyez dans notre belle Bretagne et peut-être sur la route aussi. Au volant, vous êtes prudent, hein. Vous montez juste un petit peu le son de l'autoradio pour continuer de chanter dans la voiture avec Emmanuel Moir, Michael Jackson ou encore Sia qui s'approche. Courage to Change sur RMN.
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Bruno Mars sur RMN, c'était I Just Might. Bruno Mars qui sera bientôt aussi sur la scène du Stade de France, ça sera les 18, 20 et 21 juin. La suite avec dans quelques instants Michel Sardou, on va partir du côté des lacs du Connemara, direction l'Irlande. Et Talk Talk, voici Such a Shame sur RMN.

0: C'était Michel Sardou à l'instant sur RMN, la Bretagne en musique. 11h dans quelques minutes et retour de la rédaction à 11h. Avant ça, All and Oids avec Melider et tout de suite, nous partons faire notre petit tour du côté du jardin sur RMN.
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4: Bienvenue dans Esprit Jardin. La mi-juin est déjà là et le jardin entre dans une période particulièrement importante. Après quelques journées agréables, la chaleur fait son retour ce week-end avec des températures qui pourraient atteindre les 30 degrés. Une bonne nouvelle pour les cultures estivales, mais quelques précautions s'imposent. Au potager d'abord, les légumes d'été profitent pleinement de cette hausse des températures. Courgettes, concombres, aubergines et tomates accélèrent leur croissance. Pensez à récolter régulièrement les légumes arrivés à maturité pour stimuler la production. Justement, côté tomates, continuez à surveiller les gourmands et attachez les tiges au tuteur. Avec la chaleur annoncée, un arrosage au pied des plants tôt le matin permettra d'éviter le stress hydrique. Le paillage reste votre meilleur allié. Quelques centimètres de paille, de tonte séchée ou de copeaux de bois permettent de conserver la fraîcheur du sol et de limiter considérablement les besoins en eau. Dans les massifs, retirez des fleurs fanées, des rosiers, géraniums et autres vivaces. Ce petit geste favorise une nouvelle vague de floraison et garde le jardin éclatant plus longtemps. Les jeunes plantations méritent également toute votre attention. Un arrosage abondant mais espacé est préférable à de petits apports quotidiens. Les racines iront ainsi chercher l'humidité en profondeur. Enfin, n'oubliez pas les auxiliaires du jardin. Avec le retour de la chaleur, une simple coupelle d'eau placée à l'ombre sera précieuse pour les oiseaux, les abeilles et les papillons. Mon conseil cette semaine, avec ce coup de chaud annoncé, vérifiez vos réserves d'eau et installez du paillage partout où le sol est encore nu. C'est souvent la meilleure protection contre les fortes températures d'été. À très bientôt dans Esprit Jardin.
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0: D'écouter RMN, il est 11h, nous entamons la dernière ligne droite de la matinée avec Les Innocents, Mylène Farmer qui arrive aussi tout à l'heure et The Cure, ça sera juste après le point sur l'actualité.
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2: Bonjour à tous et bonne matinée.
1: Gwen Bro.
2: Plus d'un Français sur quatre pourrait renoncer à partir en vacances cet été selon un sondage Ipsos pour le Secours Populaire. Il a été publié aujourd'hui. Les détails, Margot Douetil.
3: Avoir le droit de partir reste hors de portée pour des millions de personnes, déplore le Secours Populaire à l'occasion des 90 ans de la loi de 1936 sur les congés payés. 27% des adultes s'apprêtent à renoncer à tous ces jours d'au moins 4 nuits consécutives hors de leur domicile selon le sondage. Pourtant, plus de 8 interrogés sur 10 considèrent des vacances importantes pour leur santé. Ce renoncement s'explique par des contraintes financières dans 61% des cas, loin devant des raisons personnelles, médicales, familiales ou professionnelles.
2: Merci Margot. Bonne nouvelle pour les amateurs de pêche à pied dans le Finistère. Les zones Audet-Bénodet et Pays Bigoudin Sud sont de nouveau ouvertes à la récolte et à la consommation des coquillages. La préfecture a levé l'interdiction hier après des analyses sanitaires jugées favorables. À Morlaix, une épicerie du centre-ville a été cambriolée hier matin rue Gambetta. Le suspect a forcé la devanture du commerce avant de repartir avec plusieurs bouteilles d'alcool. Une enquête a été ouverte pour retrouver l'auteur des faits. L'accès à l'île Tristan est interdit jusqu'à nouvel ordre à Douarnenez. La ville a pris cette décision en raison de la présence de chenilles processionnaires. Des investigations sont en cours pour évaluer les risques. Une nouvelle communication est attendue aujourd'hui concernant le week-end. Et puis un feu de cave a mobilisé les secours. C'était mercredi soir à Quimperlé. L'incendie s'est déclaré dans un immeuble de la rue Madame Moreau. Un habitant est parvenu à maîtriser les flammes avant l'arrivée des pompiers. L'inflation repart légèrement à la hausse en France. Selon l'INSEE, les prix à la consommation ont augmenté de 2,4% sur un an au mois de mai. C'est un peu plus qu'en avril où la hausse s'établissait à 2,2%. L'incertitude demeure autour d'un éventuel accord entre les États-Unis et l'Iran alors que Donald Trump évoque une signature possible dès ce week-end pour mettre fin à la guerre. Téhéran affirme qu'aucune décision définitive n'a encore été prise. Les discussions diplomatiques se poursuivent. Patrick Bruel a déjà annulé la plupart de ses concerts prévus cet été. En revanche, sa tournée d'automne qui doit débuter le 2 octobre à Chartres n'est pas remise en question à l'heure actuelle. Son avocat rappelle que le contrôle judiciaire dont il fait l'objet ne lui interdit pas d'exercer son métier et souligne qu'il bénéficie de la présomption d'innocence. Le quintet de ce vendredi se dispute en nocturne à Vincennes avec le prix Eudora. Départ à 20h15, notez le 4, le 13, le 9, le 2, le 12, le 10 et le 6. 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Voilà pour l'actu, bonne matinée.

Les Innocents, un monde parfait sur un AMN et un extrait de leur album Fou Allié sorti dans les années 90. Magnifique album au passage. Madonna va arriver dans quelques instants avec Holiday et on écoute aussi le tout dernier titre de Mylène Farmer avec DJ Lewis. C'est à qui le tour sur RMN.

0: C'était Madonna avec Holiday sur RMN, la Bretagne en musique. Merci d'être avec nous pour continuer ce vendredi avec très vite Renaud qui va arriver. On va retrouver Shania Twain aussi et Alphaville avec Forever Young. Et puis je vous proposerai de jouer dans quelques minutes aussi. Restez bien avec moi sur RMN.
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Chris Isaac, Wicked Game dans quelques instants et Johnny Hallyday et Carmel. J'oublierai ton nom sur RMN.

0: C'était Axel Bauer avec Cargo sur RMM. La Bretagne en musique, c'est avec ce titre qu'on a découvert tout le talent d'Axel Bauer dans les années 80. Merci d'être avec nous. Midi, dans quelques minutes, on va ouvrir la pause, le sas de décompression. Et avec le point sur l'actualité, à midi, on jettera aussi un coup d'œil à la météo. Avant ça, c'est le groupe Coldplay qui va nous rejoindre avec Viva la Vida sur RMM.
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0: Anne, Christophe Maé et The Rolling Stones aussi pour la suite. Et avant ça, la météo et l'actualité de la mi-journée sur RMN.
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2: Bonjour à tous, soyez les bienvenus.
1: Gwen Bro.
2: L'émotion reste vive à Concarneau après la disparition de Charlie Dalin, marin, skipper et professionnel de la course au large. Je rends hommage au vainqueur du dernier Vendée Globe. Tous saluent un navigateur d'exception, reconnu pour sa rigueur, son humilité et ses performances en mer. Alors, Mort-Plage, une enquête est ouverte après une tentative d'enlèvement présumée sur un adolescent de 14 ans. Les faits se seraient produits mardi matin, un arrêt de bus. Le jeune garçon aurait réussi à échapper à son agresseur avant l'arrivée du car scolaire. Les enquêteurs exploitent actuellement les images de vidéoprotection. Et puis, pas banal, à Sker, des élèves de l'école Joliot-Curie participent à un projet original autour du carnaval à l'ouest. Avec l'aide d'un artiste local, ils ont réalisé de grandes sculptures inspirées des chars carnavalesques, une initiative destiné à transmettre le patrimoine culturel local aux jeunes. La chaleur va faire son retour. Aujourd'hui, en Bretagne, les températures vont progressivement grimper tout au long du week-end, avec un pic attendu dimanche dans l'intérieur des terres. Le thermomètre pourrait approcher les 30 degrés. Les prévisionnistes appellent à la prudence face à un indice UV élevé. Restez avec nous. Dans quelques secondes, on part aux États-Unis. C'est la Coupe du Monde 2026. La Coupe du Monde de football se poursuit aujourd'hui après la victoire du Mexique 2-0 face à l'Afrique du Sud lors du match d'ouverture hier. Place à l'entrée en lice du Canada ce soir à 21h contre la Bosnie-Herzégovine diffusée sur M6. Et les États-Unis affronteront ensuite le Paraguay à 3h du matin à voir sur beIN Sports 1. Et puis un autre regard sur la Coupe du Monde de football, côté business cette fois-ci. Elle ne fait pas seulement vibrer les supporters, elle représente aussi une formidable opportunité commerciale pour les marques.
3: Canettes, chips, menus spéciaux, maillots ou jeux de construction, les marques surfent sur l'engouement de la Coupe du Monde. Les partenaires officiels de la FIFA peuvent utiliser le nom et les symboles de la compétition, tandis que les autres doivent se contenter d'y faire discrètement référence. Objectif, gagner en visibilité, créer un lien émotionnel avec les consommateurs et surtout stimuler les ventes. Selon les spécialistes, les produits associés au football enregistrent régulièrement de fortes hausses de consommation pendant les grandes compétitions.
2: Merci Margot, et nous venons de l'apprendre il y a quelques minutes. Le chanteur Franck Michael est décédé à l'âge de 79 ans. Interprète de nombreux succès populaires, il avait vendu plus de 15 millions de disques au cours de sa carrière. Sa disparition a été annoncée aujourd'hui par sa fille. Il souffrait d'un cancer du poumon. Écoutez un extrait de « Toutes les femmes sont belles », l'un de ses plus grands tubes.
1: Les femmes sont belles. 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
2: On nous promet la canicule. Pour l'instant, il y a quand même un petit peu de nuages, mais du soleil aussi en Bretagne. Cet après-midi, les éclaircies vont s'imposer largement. Comptez 19 degrés à Carhaix et Châteaulin, 20 degrés à Morlaix et Douarnenez, 21 degrés à Quimper et Pontivy, jusqu'à 22 degrés à Lorient et Vannes, avec un petit vent de 20 à 30 km/h. La mer est haute, actuellement coefficient 64. Elle sera basse vers 18h45. Et puis, n'oubliez pas, 30 degrés d'annoncé dimanche en Bretagne. Pensez à vous protéger, l'indice UV sera très fort. Bel après-midi.
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C'était Marc Lavoine et toi, mon amour, sur RMN, la Bretagne en musique. Belle journée pour ce vendredi. Pensez à ce week-end qui arrive et qui est au bout de la ligne droite. Tenez, vous allez pouvoir aussi profiter du côté du Petit Théâtre Doré d'une exposition originale qui est consacrée aux costumes traditionnels bretons et au savoir-faire de la mercerie. Vous allez découvrir des choses absolument magnifiques. C'est organisé par la Quévrenalré. Vous allez pouvoir donc vous rendre du côté du Petit Théâtre Doré pour en profiter. C'est jusqu'au 19 juin. On vous en parle sur rmn.bzh. Dans un instant, Frédéric Goldman et Jones. Et voici Christophe Maé, la lune sur RMN.

1, 2, 3, c'était Frédéric Goldman et Jones sur RMN, la Bretagne en musique. Merci d'être avec nous. On va retrouver Zazie dans quelques instants. Zazie qui vient de sortir un nouveau titre, d'ailleurs intitulé Peu importe. On va retrouver Céline Dion aussi. Et Eurythmics qui arrive avec The Miracle of Love. Merci d'écouter RMN.

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C'était Kin et Somewhere Only We Know sur RMN, la Bretagne en musique. Merci d'être avec nous. 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On va retrouver Gold dans quelques instants et voici Hans.

0: près des étoiles, c'était Gold sur RMN, la Bretagne en musique. Ça a d'ailleurs été le plus premier grand succès de ce groupe originaire de Toulouse. Merci d'avoir passé ce moment en ma compagnie sur RMN. C'était Anthony, je vous souhaite un bon vendredi, mais aussi un excellent week-end. J'aurai le plaisir de vous retrouver lundi à partir de 9h. Et dans un instant, c'est James Blunt qui va arriver avant 13h. Et voici le programme télé sur RMN.
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2: Bonjour, au programme de votre soirée télé de ce vendredi 12 juin sur TF1, Masked Singer, divertissement présenté par Camille Combal, sur France 2, haute saison, série, sur France 3, affaire conclue, divertissement sur le thème objet mystère sur les traces de Léonard de Vinci, affaire conclue, délocalise ses plateaux au Clos Lucé, dernière demeure de Léonard de Vinci, qui consacra sa vie à tenter de percer les lois de l'univers. Sur M6, du foot, la Coupe du Monde avec Canada, Bosnie-Herzégovine, sur T18, la fascination des femmes pour Hitler, documentaire de sa petite enfance à son suicide en avril 45 en compagnie de son épouse Eva Braun. Adolf Hitler a toujours été entouré par la gente féminine. Sur France 5, la leçon de piano, film réalisé par Jane Campion. Sur TMC, Ready Player One, film réalisé par Steven Spielberg. En 2045, le monde est au bord du chaos. Les humains se réfugient dans l'Oasis, un univers virtuel mis au point par le brillant et excentrique James Hallyday. Et puis sur TFX, Pure Weekend, film avec Cadmera et Bruno Solo. Très belle soirée télé à tous.
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0: Il est 13h.
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2: Bonjour à tous, soyez les bienvenus.
1: Gwen Bro.
2: L'émotion reste vive à Concarneau après la disparition de Charlie Dalin, marin, skipper et professionnel de la course au large. Je rends hommage au vainqueur du dernier Vendée Globe. Tous saluent un navigateur d'exception, reconnu pour sa rigueur, son humilité et ses performances en mer. Alors mort-plage, une enquête est ouverte après une tentative d'enlèvement présumée sur un adolescent de 14 ans. Les faits se seraient produits mardi matin à un arrêt de bus. Le jeune garçon aurait réussi à échapper à son agresseur avant l'arrivée du car scolaire. Les enquêteurs exploitent actuellement les images de vidéoprotection. Et puis pas banal, à Sker, des élèves de l'école Joliot-Curie participent à un projet original autour du carnaval à l'ouest. Avec l'aide d'un artiste local, ils ont réalisé de grandes sculptures inspirées des chars carnavalesques. Une initiative destiné à transmettre le patrimoine culturel local aux jeunes. La chaleur va faire son retour. Aujourd'hui, en Bretagne, les températures vont progressivement grimper tout au long du week-end, avec un pic attendu dimanche dans l'intérieur des terres. Le thermomètre pourrait approcher les 30 degrés. Les prévisionnistes appellent à la prudence face à un indice UV élevé. Restez avec nous. Dans quelques secondes, on part aux États-Unis. C'est la Coupe du Monde 2026. La Coupe du Monde de football se poursuit aujourd'hui après la victoire du Mexique 2-0 face à l'Afrique du Sud lors du match d'ouverture hier. Place à l'entrée en lice du Canada ce soir à 21h contre la Bosnie-Herzégovine diffusée sur M6. Et les États-Unis affronteront ensuite le Paraguay à 3h du matin à voir sur beIN Sports 1. Et puis un autre regard sur la Coupe du Monde de football, côté business cette fois-ci. Elle ne fait pas seulement vibrer les supporters, elle représente aussi une formidable opportunité commerciale pour les marques.
3: Canettes, chips, menus spéciaux, maillots ou jeux de construction, les marques surfent sur l'engouement de la Coupe du Monde. Les partenaires officiels de la FIFA peuvent utiliser le nom et les symboles de la compétition, tandis que les autres doivent se contenter d'y faire discrètement référence. Objectif gagner en visibilité, créer un lien émotionnel avec les consommateurs et surtout stimuler les ventes. Selon les spécialistes, les produits associés au football enregistrent régulièrement de fortes hausses de consommation pendant les grandes compétitions.
2: Merci Margot, et nous venons de l'apprendre. Il y a quelques minutes, le chanteur Franck Michael est décédé à l'âge de 79 ans. Interprète de nombreux succès populaires, il avait vendu plus de 15 millions de disques au cours de sa carrière. Sa disparition a été annoncée aujourd'hui par sa fille. Il souffrait d'un cancer du poumon. Écoutez un extrait de « Toutes les femmes sont belles », l'un de ses plus grands tubes.
4: «

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1: On nous promet la canicule. Pour l'instant, il y a quand même un petit peu de nuages, mais du soleil aussi en Bretagne. Cet après-midi, les éclaircies vont s'imposer largement. Comptez 19 degrés à Carhaix et Châteaulin, 20 degrés à Morlaix et Douarnenez, 21 degrés à Quimper et Pontivy, jusqu'à 22 degrés à Lorient et Vannes, avec un petit vent de 20 à 30 km/h. La mer est haute, actuellement coefficient 64. Elle sera basse vers 18h45. Et puis n'oubliez pas, 30 degrés d'annoncés dimanche en Bretagne. Pensez à vous protéger, l'indice UV sera très fort. Bel après-midi.
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0: Passez un excellent vendredi après-midi avec nous. Dans quelques instants, Jack et Carla, la recette, Ed Sheeran, Niagara, Disney, Life. Juste après l'info et la météo, bon après-midi, il est 16h.
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2: Bonjour à tous, bienvenue.
1: Titouan Guibert.
2: À la une, l'émotion reste vive à Concarneau après la disparition de Charlie Dalin. Marin, skipper et professionnel de la course au large, rend hommage au vainqueur du dernier Vendée Globe. Tous saluent un navigateur d'exception, reconnu pour sa rigueur, son humilité et ses performances en mer. Enquête ouverte à l'Armor Plage après une tentative d'enlèvement présumée sur un adolescent de 14 ans. Les faits se seraient produits mardi matin à un arrêt de bus. Le jeune garçon aurait réussi à échapper à son agresseur avant l'arrivée du car scolaire. Les enquêteurs exploitent actuellement les images de vidéoprotection. Les chantiers Piriou de Concarneau remportent un important contrat à l'international. Le groupe finistérien va construire 2 navires scientifiques destinés à l'Indonésie. Ces bâtiments permettront de renforcer la recherche océanographique et la surveillance de l'environnement marin dans cet archipel d'Asie du Sud-Est. À Sker, des élèves de l'école Julio Curie participent à un projet original autour du carnaval à l'Ouest. Avec l'aide d'un artiste local, ils ont réalisé des sculptures inspirées de chars carnavalesques, une initiative destinée à transmettre le patrimoine culturel local aux plus jeunes. Et puis des journées de l'archéologie en Finistère, le département propose dès ce week-end de nombreuses visites et conférences sur des sites emblématiques, de l'allée couverte de Comana à la villa gallo-romaine de Kéradenec, en passant par l'habitat médiéval de la Feuillée. Le public est invité à découvrir plus de 5000 gisements connus. Dans le reste de l'actu, c'est une immense perte dans le monde de la musique. Le chanteur Franck Michael est décédé à l'âge de 79 ans. Interprète de nombreux succès populaires, il avait vendu plus de 15 millions de disques au cours de sa carrière. Sa disparition a été annoncée aujourd'hui par sa fille, alors qu'il souffrait d'un cancer du poumon. Un faux départ pour la consigne du verre en France. Un an après le lancement du projet dans 4 régions, dont la Bretagne et les Pays de la Loire, l'ONG Zero Waste France a publié un bilan dénonçant un manque d'ambition. Dimitri Coutan.
3: Oui, l'objectif initial affiché par l'éco-organisme Citeo était d'atteindre 750 supermarchés partenaires fin 2025. Un an plus tard, l'association n'en recense que 350. Sur le terrain, le constat est tout aussi décevant. Les clients ne trouvent en moyenne que 9 produits consignés par magasin et ces emballages réutilisables coûtent parfois jusqu'à 3 fois plus cher que leurs équivalents jetables. Entre le manque d'informations en rayon et des machines de déconsignation introuvables, le dispositif peine à séduire.
2: Merci Dimitri. Sans transition, les pronostics du Quintet en nocturne aujourd'hui à Vincennes pour le prix Eudora. Départ ce soir à 20h15, notre sélection. Notez le 4, le 13, le 9, le 2, le 12, le 10 et le 6. Voilà pour l'actualité. Merci de l'avoir suivi. Tout de suite, la météo.
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2: Alternance d'éclaircies de passages nuageux sur la Bretagne avec une ambiance assez agréable. Les températures se maintiennent autour des 21 et 22 degrés jusqu'à Lorient et Auray, 21 degrés à Concarneau, Carhaix et Quimper. Le vent lui reste modéré, proche des 30 km/h en moyenne. Sur le littoral actuellement, la marée haute coefficient de 75, elle redescendra en fin de soirée. D'ailleurs, pour ce soir, on garde un ciel qui reste globalement dégagé, pas de perturbations. Ce week-end, toujours du beau temps d'annoncer avec même des maximales assez hautes prévues dimanche.
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0: avec Perfect sur RMN, la Bretagne en musique. Bonjour à tous et merci de nous avoir choisis pour accompagner votre fin d'après-midi. Ça sent bon le week-end, oh oui, plus que quelques heures avant de refermer cette semaine et donc de profiter de deux jours pour souffler un petit peu. C'est Romuald avec vous jusqu'à 20h pour le 16-20. Alors on programme tous les tubes que vous aimez, vos plus beaux souvenirs, l'information à chaque début d'heure, le point météo, l'agenda loisirs pour préparer vos sorties partout en Bretagne. Et puis tiens, aujourd'hui, petite parenthèse télé pour vous parler du retour d'une série française qui a connu un immense succès dans le monde entier et dont les nouveaux épisodes sont désormais très attendus par les fans avant la fin de cette année. Allez, je vous raconte ça avant 20h. En attendant, Calogero en apesanteur, Shade, Smooth Operator et Elton John avec ce tube I'm Still Standing. C'est ce qu'on écoute très vite sur RMN, la Bretagne en musique.
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Louane, un instant, on vient d'écouter Chien sur RMN, la Bretagne en musique. Tiens, noté dans l'agenda, jusqu'au 19 juin, le Petit Théâtre Doré accueille une exposition originale consacrée aux costumes traditionnels bretons et au savoir-faire de la mercerie, organisée par la Kevren Alray. Elle propose un parcours immersif entre costumes anciens, broderies, outils de couture et objets d'époque. Franchement, une belle occasion de découvrir les coulisses de ce patrimoine unique à travers des espaces interactifs et sensoriels. Une visite passionnante pour les curieux comme pour les amoureux de la culture bretonne. Pour retrouver encore plus d'idées de sorties en Bretagne, allez faire un tour sur le site officiel de la radio rmn.bzh dans la rubrique Agenda Loisirs. Dans quelques instants, Barry White avec Can't Get Enough of Your Love. Il y aura Florent Pagny et Un jour une femme. Et le groupe Dépêche Mode tout de suite. Voici Personal Jesus sur RMN.

0: Connaissable entre 1000 de Barry White. Et ça, c'était les années 70. En 1974, l'un des plus grands succès du maître de la soul music. Soul music romantique aussi, hein, oui. Dans quelques minutes, les informations à 17h avec la rédaction des RMN. Nouveau flash d'actualité locale. L'actualité en Bretagne. Et juste après, le petit coup d'œil du côté du temps pour ce week-end. Parce que le temps, oui, c'est important à l'approche d'un nouveau congé de fin de semaine. Avant les informations, avant la météo, Axel Red, direction la Belgique. Avec ce matin,
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0: C'est ce qu'on écoute sur RMN.
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0: Encore une heure de tube à partager avec vous. Vanessa Paradis, Les Épines du Cœur, également Kim Wilde et Jean-Jacques Goldman. Et d'ailleurs, souhaite maintenant Walk of Life. Enfin, et maintenant, c'est juste après les infos, 17h.
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2: Bonjour à tous et bienvenue.
1: Titouan Guibert.
2: À la une, la chaleur fait son grand retour en Bretagne. Dès aujourd'hui, les températures grimpent progressivement avec un pic attendu ce week-end, notamment dimanche. Des pointes proches des 29 et 30 degrés sont possibles dans l'intérieur des terres, notamment à Rennes, Vannes et Brest. Les prévisionnistes appellent à la prudence face à un indice UV très élevé. L'émotion reste vive à Concarneau après la disparition de Charlie Dalin. Marin, skipper et professionnel de la course au large, rend hommage au vainqueur du dernier Vendée Globe. Tous saluent un navigateur d'exception, reconnu pour sa rigueur, son humilité et ses performances en mer. Un adolescent poursuivi pour tentative d'assassinat. Un élève de 3e du collège Cousteau à Séné a semé la panique mardi après-midi en faisant exploser des pétards dans une classe. Porteur d'armes blanches et d'un explosif artisanal dans son sac, il a été placé en garde à vue. Le pôle criminel de Lorient a ouvert une information judiciaire pour tentative d'assassinat. Chauffeur de bus tué à Guessigny, un homme de 55 ans a perdu la vie ce matin, peu après 8h. Le chauffeur de minibus scolaire a été écrasé par son véhicule à l'arrêt. Arrivé rapidement sur place, les pompiers n'ont pu que constater son décès. Une enquête est ouverte. Prison de Brest à 200%, le quartier des hommes compte 440 détenus pour une capacité de 254 places. Les syndicats dénoncent une situation critique et dangereuse et réclament plus de places dans l'établissement. Dans le reste de l'actualité, la Coupe du monde de football se poursuit aujourd'hui. Après la victoire du Mexique hier soir face à l'Afrique du Sud et la défaite de la République tchèque face à la Corée du Sud dans la nuit, place à l'entrée en lice du Canada ce soir à 21h contre la Bosnie-Herzégovine, diffusée sur M6. Et ensuite, les États-Unis affronteront le Paraguay à 3h du matin, à voir sur Bein Sport 1. Et puis un autre regard sur la Coupe du Monde de football, côté business cette fois-ci, elle ne fait pas seulement vibrer les supporters, elle représente aussi une formidable opportunité commerciale pour les marques. Gwen Bro.
3: Canettes, chips, menus spéciaux, maillots ou jeux de construction, les marques surfent sur l'engouement de la Coupe du Monde. Les partenaires officiels de la FIFA peuvent utiliser le nom et les symboles de la compétition, tandis que les autres doivent se contenter d'y faire discrètement référence. Objectif, gagner en visibilité, créer un lien émotionnel avec les consommateurs et surtout stimuler les ventes. Selon les spécialistes, les produits associés au football enregistrent régulièrement de fortes hausses de consommation pendant les grandes compétitions.
2: Merci Gwen. Sans transition, les pronostics du Quintet en nocturne aujourd'hui à Vincennes pour le prix Eudora. Départ ce soir à 20h15, notre sélection. Notez le 4, le 13, le 9, le 2, le 12, le 10 et le 6. Voilà pour l'actu. Tout de suite, la météo.
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2: Toujours cette alternance d'éclaircies, de passages nuageux sur la Bretagne. Les conditions restent plutôt douces avec des températures autour des 21 et 22 degrés jusqu'à Lorient et Morlaix, 21 degrés à Brest et Ploërmel, 22 degrés à Douarnenez. Le vent, lui, se maintient proche des 30 km/h en moyenne. Sur le littoral, notez la marée descendante, elle sera totalement basse en fin de soirée. Pour ce week-end, ça sera encore du beau temps d'annoncer en Bretagne avec de belles éclaircies dès demain. Et puis pour dimanche, ça sera une hausse des températures proche des 29 et des 30 degrés.
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0: You Keep Me Hanging On est la voix de la chanteuse britannique Kim Wilde d'un instant sur RMN. Ça fait partie de ses grands succès 80. Dans quelques minutes, petite parenthèse télé, l'une des séries françaises les plus regardées au monde prépare son grand retour. Oui, 3 ans après les derniers épisodes, un célèbre gentleman cambrioleur va reprendre du service sur Netflix. Il y a comme du lupin dans l'air. Je vous raconte ça dans quelques minutes. Le temps de préparer Stéphane Echer, déjeuner en paix. Pierre Garnier aussi avec L'Horizon et Police. Message in a bottle. C'est ce qu'on écoute très vite sur RMN, la Bretagne en musique.
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Pierre Garnier avec L'Horizon sur RMN. Bon alors aujourd'hui, petite parenthèse télé avec une série française qui a conquis la planète. Lupin sera bientôt de retour sur Netflix. Oui, la plateforme vient d'officialiser la date. Les 8 nouveaux épisodes seront disponibles à partir du 23 octobre prochain. 3 ans après la précédente saison, Omar Sy retrouvera donc le costume d'Hassan Diop, ce gentleman cambrioleur moderne inspiré du célèbre Arsène Lupin, bien évidemment. Alors autant dire que les attentes sont énormes. Dès son lancement en 2021, la série avait créé l'événement en devenant l'un des plus grands succès internationaux de Netflix pour une production française. Des dizaines de millions de spectateurs à travers le monde avaient suivi les aventures d'Hassan Diop, propulsant Omar Sy au rang de star mondiale. Alors pour cette nouvelle partie, le tournage s'est une nouvelle fois déroulé dans plusieurs lieux emblématiques de Paris. Comme pour les saisons précédentes, les 8 épisodes seront mis en ligne en une seule fois. Franchement, voir une série française rivaliser avec les plus grandes productions internationales, c'est quand même une belle fierté pour notre fiction. Oui, allez, dans quelques instants. Whitney Houston, I Have Nothing. On va écouter Johnny Hallyday avec L'Envie. Et puis France Gall, voici Résiste sur RMN.

0: chanson écrite par Jean-Jacques Goldman, devenu l'un des titres les plus emblématiques de Johnny Hallyday. Un hymne à la vie et à l'énergie qui accompagnait toutes ses tournées, c'était l'envie. Et ça, c'était en 1986. Dans quelques instants, les infos à 18h avec la rédaction d'RMN. La petite pause et pour le retour de la musique, direction les années 80 avec la voix de Daniel Balavoine. On va écouter Mon fils, ma bataille à 18h, les informations, l'actualité de la région, l'actualité en Bretagne. Et juste après les informations de 18h, le petit coup d'œil météo, ça sera juste après l'info.
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0: Semaine, tout en musique, tout en tube, bien sûr, avec Bruno Mars, avec les Simply Red, avec Gérald de Palmas et Bananarama, juste après l'information et la météo, RMN, 18h.
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2: Bonjour à tous, bienvenue.
1: Titouan Guibert.
2: À la une, on parle de ce chauffeur de bus tué à Guessigny. Le dramatique accident s'est produit ce matin, peu après 8h. Le chauffeur de minibus scolaire a été écrasé par son propre véhicule à l'arrêt. Les pompiers n'ont pu que constater le décès sur place. Aucune autre victime n'est à déplorer et une enquête est ouverte. Prison de Brest à 200%. Le quartier Homme compte 440 détenus pour une capacité de plus de 250 places. Les syndicats alertent sur un triste record historique et réclament un stop immédiat pour éviter un drame. Une extension modulaire de 100 places est prévue d'ici 2027. Île Tristan, fermée à Douarnenez, l'accès est interdit jusqu'à nouvel ordre en raison de la présence de chenilles processionnaires dangereuses pour la santé. La ville a annulé animation et festival de ce week-end. Les conservatoires du littoral appellent à une réaction rapide pour favoriser la prédation naturelle à long terme. Journée de l'archéologie en Finistère, le département propose ce week-end visites guidées et conférences sur des sites emblématiques. De la découverte de Comana à la villa gallo-romaine de Kéradenec, le public est invité à découvrir le riche patrimoine du territoire avec plus de 5000 gisements connus. Déconstruction place Saint-Michel à Quimperlé. Les travaux débutent ce mardi 16 juin sur les immeubles en péril rue Madame Moreau. Après sécurisation, la démolition devrait durer presque un mois avec une conservation éventuelle des façades. La circulation devrait être impactée dans le secteur. Dans le reste de l'actualité, nous avons appris aujourd'hui le décès du chanteur Franck Michael à l'âge de 79 ans. Interprète de nombreux succès populaires, il avait vendu plus de 15 millions de disques au cours de sa carrière. Sa disparition a été annoncée aujourd'hui par sa fille alors qu'il souffrait d'un cancer du poumon. Plus d'un Français sur quatre pourrait renoncer à partir en vacances dès cet été, selon un sondage Ipsos par le Secours Populaire. Margot Douitil.
3: Avoir le droit de partir reste hors de portée pour des millions de personnes, déplore le Secours Populaire à l'occasion des 90 ans de la loi de 1936 sur les congés payés. 27% des adultes s'apprêtent à renoncer à tous ces jours d'au moins 4 nuits consécutives hors de leur domicile, selon le sondage. Pourtant, plus de 8 interrogés sur 10 considèrent les vacances importantes pour leur santé. Ce renoncement s'explique par des contraintes financières dans 61% des cas, loin devant des raisons personnelles, médicales, familiales ou professionnelles.
2: Merci Margot, et c'est donc un contexte économique très tendu pour la majorité des Français. Sans transition, les pronostics du Quintet aujourd'hui en nocturne à Vincennes pour le prix Eudora. 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Voilà pour l'actualité, merci de l'avoir suivi. Tout de suite, la météo.
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2: Quelques belles éclaircies pour cette fin d'après-midi avec encore quelques passages nuageux par moment. L'ambiance reste assez douce en Bretagne, des températures proches des 20 et 21 degrés à Lorient et Auray, 20 degrés à Quimper, Quimperlé. Le vent, lui, se maintient proche des 25 et 30 km/h en moyenne. Sur le littoral, marée descendante actuellement, elle sera totalement basse en fin de soirée. Pour ce week-end, donc, toujours du beau temps en Bretagne avec de belles éclaircies prévues demain, le retour du soleil jusqu'à dimanche et des températures en hausse qui atteindront presque les 30 degrés.
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0: Feel Good de Bruno Mars. À un instant, c'était I Just Might sur son dernier album, l'album The Romantic. Bon, on ira du côté de la télé dans quelques minutes, comme chaque soir. Petit coup d'œil sur les programmes de votre soirée télé. Quoi regarder ce soir? On vous dira tout dans quelques minutes. Le tampon est préparé. Etienne Dao avec Weekend à Rome. Robbie Williams aussi avec Angels. Il y aura aussi Tanita Tikaram, Twist in My Sobriety. Sans oublier qu'on va parler cadeau aussi. Je donnerai le chemin à prendre pour gagner des invitations pour aller au Pont du Roc à Malétroit, la 36e édition. Rendez-vous dans quelques minutes.
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2: Bonjour, au programme de votre soirée télé de ce vendredi 12 juin sur TF1, Masked Singer, divertissement présenté par Camille Combal, sur France 2, haute saison, série, sur France 3, affaire conclue, divertissement sur le thème objet mystère sur les traces de Léonard de Vinci, affaire conclue, délocalise ses plateaux au Clos Lucé, dernière demeure de Léonard de Vinci, qui consacra sa vie à tenter de percer les lois de l'univers. Sur M6, du foot, la Coupe du Monde avec Canada, Bosnie-Herzégovine, sur T18, la fascination des femmes pour Hitler, documentaire de sa petite enfance à son suicide en avril 45 en compagnie de son épouse Eva Braun. Adolf Hitler a toujours été entouré par la gente féminine. Sur France 5, La Leçon de Piano, film réalisé par Jane Campion. Sur TMC, Ready Player One, film réalisé par Steven Spielberg. En 2045, le monde est au bord du chaos. Les humains se réfugient dans l'Oasis, un univers virtuel mis au point par le brillant et excentrique James Hallyday. Et puis sur TFX, Pure Weekend, film avec Kad Merad et Bruno Solo. Très belle soirée télé à tous.

Christophe Maé sur RMN à l'instant avec La Lune. 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Dans quelques instants, il y aura Ricky Martin avec Undo Stress, Maria et tout de suite Gold. Voici Capitaine Abandonné sur RMN.

0: 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RMN, et ce titre qui sent bon l'été et qui fait toujours son effet, hein. Undo Stress Maria. C'était Ricky Martin sur RMN en 1995. On enchaîne avec un classique de la New Wave britannique. Rappelez-vous, OMD, Orchestral Man of in the Dark, avec souvenir en 1981. C'est ce qu'on va écouter très vite, c'est pour aller jusqu'à 19h. À 19h, les informations sur RMN, l'actualité en Bretagne.
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0: minutes de tube à partager dans votre 16-20. C'est maintenant Lionel Richie, David Guetta, Teddy Swims, Stones and I, Indochine et Phil Collins, juste après vos informations. 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
2: Bonsoir à tous, bienvenue.
1: Titouan Guibert.
2: À la une, l'émotion reste vive à Concarneau après la disparition de Charlie Dalin. Marin, skipper et professionnel de la course au large, rend hommage au vainqueur du dernier Vendée Globe 2024-2025. Tous saluent un navigateur d'exception reconnu pour sa rigueur, son humilité et ses performances en mer. Début d'incendie à Quimperlé, une locataire a donné l'alerte ce matin en rentrant chez elle à la résidence de la Clairière de Kerizol. 15 pompiers ont rapidement maîtrisé le feu qui s'est limité à du mobilier dans le salon. Une enquête est ouverte pour déterminer l'origine du sinistre. Les chantiers Piriou de Concarneau remportent un important contrat à l'international. Le groupe finistérien va construire 2 navires scientifiques destinés à l'Indonésie. Ces bâtiments permettront de renforcer la recherche océanographique et la surveillance de l'environnement marin dans cet archipel d'Asie du Sud-Est. Île Tristan fermée à Douarnenez. L'accès est interdit jusqu'à nouvel ordre en raison de la présence de chenilles processionnaires. La ville a annulé animations et festivals prévus ce week-end. Le conservatoire du littoral appelle à une réaction rapide pour favoriser la prédation naturelle à long terme. Journée de l'archéologie en Finistère, le département propose ce week-end des visites guidées et des conférences sur des sites emblématiques. De la découverte de Comana à la villa gallo-romaine de Kéradenec, le public est invité à découvrir le riche patrimoine du territoire avec plus de 5000 gisements connus sur cette zone.
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2: La Coupe du Monde de football se poursuit aujourd'hui. Après la victoire du Mexique et de la Corée du Sud hier soir, place à l'entrée à lice des 2 autres pays hôtes. Le Canada affronte la Bosnie-Herzégovine ce soir à 21h, diffusé sur M6. Viennent ensuite les États-Unis qui affrontent le Paraguay à 3h du matin, à voir sur la chaîne Bein Sport 1. C'est un geste simple qui sauve des vies. Ce dimanche, c'est la journée mondiale des donneurs de sang. Retour sur l'importance de cette date, Dimitri Coutan.
3: Oui, l'objectif de cette journée est simple, mobiliser les citoyens et remercier ceux qui donnent déjà. Pour soigner les malades, la France a besoin de 10 000 dons par jour, qu'il s'agisse de sang, plaquettes ou plasma. Chaque année, 1 million de patients sont soignés dans le pays grâce à ces précieux prélèvements. Ce geste reste totalement bénévole et solidaire. Si vous souhaitez participer, des collectes exceptionnelles sont organisées partout en France. Pour donner, il faut simplement être majeur, peser plus de 50 kilos et être en bonne santé.
2: Merci Dimitri. Sans transition, les pronostics du Quintet en nocturne à Vincennes pour le prix Eudora. 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Voilà pour l'actualité. Tout de suite, retrouvez la météo.
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2: Allez, on jette un dernier coup d'œil sur les conditions météo pour ce soir en Bretagne avec un ciel légèrement découvert, encore quelques passages nuageux et de belles éclaircies pour la fin de journée. Des conditions assez douces en soirée avec une marée descendante, elle sera totalement basse sous les coups de 21h. Demain, ça sera encore du beau temps d'annoncer sur la Bretagne avec de belles éclaircies en journée. Des conditions similaires jusqu'à dimanche avec le retour du soleil et des températures en hausse. Elles devraient atteindre facilement les 29 et 30 degrés. Très bonne soirée à vous.
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0: Derémen en Bretagne. Dans quelques instants, les Coulants de Gang, Axel Red, et puis les Cranberries. Just My Imagination. C'est ce qu'on écoute dans les prochaines minutes, alors ne bougez pas.
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côté de l'agenda pour ce week-end. Notez que le Palais des Congrès de Pontivy accueillera demain samedi 13 juin le spectacle Braise Side Story, une création du centre danse classique Laure Desbois, inspiré du célèbre West Side Story. Bien sûr, le spectacle réunira danseurs et associations partenaires autour d'un projet original mêlant danse, énergie, émotion et créativité. Alors, deux représentations prévues demain à 14h30 et à 20h, un rendez-vous évidemment familial haut en couleur pour découvrir le talent des artistes locaux et partager un beau moment de spectacle vivant. 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

0: Pascal Obispo, Francis Cabrel à l'instant avec Il faudrait que pleuve l'amour sur RMN. C'est bientôt la fin de l'émission, bientôt 20h, je vous laisse. C'était Romuald, je vous souhaite une excellente soirée de vendredi, un très très bon week-end. On se retrouve la semaine prochaine, dès lundi, nouvelle semaine ensemble, 16h, 20h sur RMN avec toute la musique, vos plus beaux souvenirs à partager avec vous dans quelques instants. Zaz pour un peu de magie avec la fée. Zaz, la fée, c'est pour aller jusqu'à 20h. Bonne soirée avec RMN.
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0: Il est 20h.
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2: Bonsoir à tous. L'espoir d'un accord entre l'Iran et les États-Unis pour mettre fin au conflit, avec ce soir des signaux favorables de part et d'autre. Le Premier ministre du Pakistan, médiateur dans les négociations, assure qu'un accord sur le texte final a été atteint. Téhéran indique de son côté qu'un accord n'a jamais été aussi proche. Des propos très positifs selon le président américain Donald Trump. Une entrée en bourse historique pour SpaceX à Wall Street. Après son introduction, l'action de la société d'Elon Musk a pris plus de 30% par rapport au prix initial et elle permet à l'Américain de dépasser les 1 000 milliards de dollars de fortune du jamais vu dans le monde. L'entreprise aérospatiale SpaceX, elle, redevient directement l'une des plus importantes entreprises cotées en bourse. Dans l'actu en France, un procès aux assises demandé par le parquet de Valence après le meurtre de Thomas à Crépol. Ce jeune de 16 ans avait été poignardé lors d'une soirée en novembre 2023. Le parquet a requis le renvoi devant la cour d'assises des mineurs pour 11 accusés pour homicide involontaire et tentative d'homicide. Aucun n'a reconnu être l'auteur des coups de couteau. Un féminicide suspecté dans le Loir-et-Cher après la mort d'une femme la nuit dernière. Âgée de 40 ans, elle a été poignardée à son domicile. Ses 4 enfants étaient présents. Le parquet de Blois indique que son conjoint a été interpellé puis hospitalisé. La victime avait déposé plainte contre lui pour des violences en janvier dernier. Un dernier hommage à Bernadette Chirac cet après-midi à Paris. L'ancienne première dame est décédée il y a une semaine à 93 ans et ses obsèques ont eu lieu en la basilique Sainte-Clotilde en présence de nombreuses personnalités politiques, notamment les anciens présidents Nicolas Sarkozy et François Hollande. Le cyclisme et une nouvelle victoire belge sur le Tourne Auvergne-Rhône-Alpes. Maxime Vanguil remporte la 6e étape. Le Français Alex Baudin perd son maillot jaune au profit de l'Australien Luke Tuckwell. Paul Sexa lui a attaqué plusieurs fois et remonte à la 7e place. C'est la fin de ce flash. Bonne soirée.

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0: explose. 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